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2: Bonjour chers cohabitants de la planète Terre. Vous êtes encore un peu en forme? L'un de nos cohabitants de notre planète, c'est le pingouin. Donc, nous allons entrer dans une petite danse. Et ça s'appelle la danse des pingouins.

n'est pas encore fatigué? Puis-je vous présenter le pingouin le plus drôle du monde entier? Le voilà, le vrai, véritable Chiffy! Vous allez participer?

réalise comme dans le miroir de ma chambre. Le monde, oui, peut le faire. Ça ne demande qu'un tout petit peu d'imaginaire. De la joie, de la danse.

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2: On y va. 3, 4.
3: Papa.
2: Oui.
3: Papa.
2: Attends, attends, j'enregistre là. Attends.
3: Papa.
2: Laisse-moi deux petites minutes.
3: Papa.
2: Ça peut être simple.

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2: Bonjour les amis. Vous connaissez tous les chiffres ? Apprenons-les ensemble.

0: hein.
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5: Bonjour les amis. Aujourd'hui, apprenons à reconnaître les différentes parties du corps humain. Et allons-y.

0: concernant le corps humain. À très vite.
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3: Bonjour nos petits pitchouns et bienvenue dans l'actualité des pitchouns. On vous emmène en Pologne, dans la petite ville de, et ça c'est très dur à dire, Jwiczyn. Nous partons découvrir une des attractions du pays la plus populaire, un monument historique dont tout le monde parle. Il s'agit de Jacek. Alors suivez-moi, je vais chercher le point d'intérêt sur Google Maps, ça nous permettra de nous diriger plus facilement. Voilà, ici on tourne à gauche, là à droite, on s'approche.
4: Miaou, je peux vous aider ?
3: Oui, bonjour petit chat, nous cherchons Jacek. Il paraît que c'est un monument qu'il faut absolument visiter quand on vient ici en Pologne.
4: Oui, c'est moi.
3: Toi ? Comment ça ?
4: Je suis Jacek. On dit que je suis un monument en Pologne. En vérité, je suis un gros chat noir et blanc. Mais tout le monde me trouve formidable. Je suis une star sur YouTube et les réseaux sociaux.
3: Ah bon ? Tu es mignon, c'est vrai, mais qu'est-ce que tu as d'extraordinaire ?
4: Rien du tout, mais les touristes viennent de toute l'Europe pour me voir. Ils me donnent plein de friandises. C'est pour ça que je suis devenue un peu trop grassouillée.
3: Ah bah oui, ça c'est un problème.
4: Oui, alors pour éviter que je grossisse trop, on a installé des gamelles dans la rue pour moi. Si tu veux, tu peux laisser une friandise à l'intérieur et on me la donnera après. Pas tout en même temps.
3: Tu es un drôle de monument quand même, Jacek.
4: Tu peux m'appeler le roi, comme tout le monde ici.
3: Bon, d'accord. Au revoir, Jacek le roi. Un chat devenu star d'un pays qu'on appelle le roi. C'est vraiment une info bizarre et insolite.
4: Oui, mais je vous promets que c'est vrai. Vous pouvez me croire.
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5: Merci beaucoup Tristan, merci beaucoup Ambre. Le prochain rendez-vous avec le journal des bonnes nouvelles, le journal des Pitchouns. Eh bien, il y en aura plusieurs, 8h et 9h sur Radio Pitchoun.
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5: Extrêmement ravi de vous retrouver les copains, j'espère que vous allez bien, que vous avez passé un excellent week-end. Alors c'est la dernière semaine avant les vacances scolaires. Et on vous l'avait promis, un petit best-of cette semaine puisque l'ami Valentin et l'ami Francis sont partis tous les deux en vacances, rassurez-vous. Ils reviendront dès lundi prochain avec évidemment de nouvelles aventures. Cependant, tout au long de cette semaine, je vous accompagnerai avec les meilleurs moments du club des Pitchouns et évidemment vos rubriques habituelles. Avec au sommaire de cette émission, eh bien nous jouerons dans quelques minutes, d'ailleurs à 7h15, aux mots manquants. Les mots manquants, vous connaissez le principe. 5 mots extraits d'une chanson seront à découvrir. Et cette semaine, nous jouerons avec Angèle, libre. Vous retrouverez l'agenda à 7h30 et à 8h30. Pourquoi les hommes peuvent-ils chanter alors que les animaux, eux, peuvent essentiellement vocaliser? Vous le saurez tout à l'heure. À 7h45, le journal des Pitchouns avec Ambre et Tristan à 8h, le blind test des bruits bizarres à 8h15, et puis j'aurai le plaisir de vous raconter le piton réticulé dans Raconte-moi les animaux. Ce sera tout à l'heure à 8h45. Mais vous le savez, le club des Pitchouns, c'est d'abord et avant tout de la musique. Et comme chaque jour, comme chaque semaine, comme chaque mois, la musique, ça commence maintenant.

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2: Bon réveil les copains, 7h15, vous écoutez Radio Pitchoun, c'est le club des Pitchoun, je suis seul pour vous accompagner, enfin pas totalement seul puisque cette semaine nous nous remémorons les meilleurs moments des jeux du club des Pitchoun à la radio avec Valentin et Francis, et vous le savez hein, chaque lundi matin, eh bien ce sont les mots manquants qui sont à l'honneur à cette heure-ci. Les mots manquants, qu'est-ce que c'est? Ce sont 5 mots extrait d'une chanson que vous connaissez puisque elle-même est retirée de la playlist Pitchoun. Ce sont des tubes, ce sont des hits. Et cette semaine, eh bien, nous allons jouer avec Val et avec Francis sur la chanson d'Angèle. Mais attention, écoutez bien les mots manquants remplacés par des clochettes. À vous d'être plus rapide que Francis et Valentin. C'est parti.

0: Walou.
1: Walou, exactement. Kutchi. Alors, allez, je ramasse les copies. Valentin, Francis. Oh, pas mal. Vous voyez galérer, mais non, pas mal, Valentin. Il y a 5 mots qui sont évidemment notés sur la petite feuille. Est-ce que ce sont les bons mots? On va les découvrir tout à l'heure. Francis, 4. Est-ce que ce sont les bons mots également? Eh bien, on va le découvrir tout de suite, puisque c'est l'heure de retrouver la réponse.

0: Et donc, il y a eu le mot « pas » également, qui était le cinquième mot. Valentin, musique, équilibre, attention, connaît et pas, étaient les cinq mots manquants à découvrir.
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0: Francis, tu as bien trouvé. Trois mots sur cinq, c'est déjà pas mal. Tu as trouvé le mot « musique », le mot « attention » et le mot « pas ». En revanche, ce n'était pas le mot « reconnaît », mais bien le mot « connaît ». C'est donc une victoire excellente de Monsieur Valentin, sous les applaudissements de la foule en délire.
2: Merci beaucoup, Foule en délire qui revient dès le début de la saison, visiblement. On a reconduit leur contrat.
0: D'accord, c'est parti. Angèle, libre, c'est tout

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2: 7h30, bon réveil les copains, vous écoutez Radio Pitchoun, c'est le club des Pitchouns et c'est l'heure de retrouver l'agenda.
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4: Salut les Pitchouns et bienvenue dans ce nouvel agenda des sorties. À Disneyland, les Pitchouns plongent dans un univers encore plus magique avec le tout nouveau land inspiré de la Reine des Neiges, au cœur de la future zone immersive de type Arendelle. Les enfants se retrouvent projetés dans un décor digne du film avec des montagnes enneigées, un village féerique et une ambiance glacée totalement immersive où tout est pensé pour faire briller les familles. Entre les attractions, les animations et les rencontres avec les personnages, les Pitchouns vivent un véritable rêve au royaume d'Arendelle. Et bien sûr, on n'oublie pas le petit Olaf, un robot animé qui représente parfaitement les mouvements de notre bonhomme de neige préféré. Ensuite, direction le Futuroscope. Près de Poitiers, les familles plongent dans des attractions futuristes avec écrans géants, expériences en 4D et simulateurs incroyables. Les Pitchouns adorent les aventures immersives, les spectacles et les animations pleines d'effets spéciaux, une sortie spectaculaire pour toute la famille et à ne pas oublier que le Futuroscope possède désormais son parc aquatique parfait pour cet été. Et enfin, rendez-vous à Walibi Rhône Alpes. Les enfants profitent d'attractions à sensations, de jeux aquatiques et de spectacles remplis d'énergie. Entre montagnes russes et attractions familiales, les Pitchouns vivent une journée pleine d'adrénaline et de rire. Parfait pour ceux qui aiment les sensations fortes. Et voilà les enfants, vous savez tout de cet agenda des Pitchouns. Quant à moi, je vous dis à la semaine prochaine.
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2: Les copains, 7h45, bon réveil en notre compagnie. J'espère que vous allez bien. Vous écoutez Radio Pitchoun un petit peu partout en France grâce au DAB+. Vous pouvez également nous écouter dans le monde entier sur vos enceintes connectées ou sur Internet. Il est l'heure, comme chaque jour, de découvrir un petit peu le mais pourquoi, d'aller à la rencontre du professeur Valentino pour en savoir un petit peu plus. Et là, j'ai une petite question. Quel est le fruit le plus paresseux? La banane caravane, parce qu'elle se déplace toujours en groupe. Et là, vous me dites, mon Dieu, tu sors, Guillaume, tu sors. Oui, oui, évidemment, le professeur Valentino ne répond qu'à des questions sérieuses. Par exemple, pourquoi les hommes peuvent-ils chanter alors que les animaux, eux, ne peuvent que vocaliser? Eh bien, la réponse à cette question, c'est tout de suite. Professeur Valentino, est-ce que tu m'entends? Faut y aller, là. Allez, allez, jingle, et on y va.
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6: Bonjour, aujourd'hui, on s'intéresse à l'homme et à sa façon de chanter. Depuis la nuit des temps, l'homme chante et produit des sons musicaux avec sa voix. Le fait que l'homme puisse chanter est une combinaison faite par l'air qui est propulsé des poumons par le diaphragme. Cet air fait ainsi vibrer les cordes vocales et l'homme arrive à amplifier ce son à l'aide du nez, des sinus et du thorax. L'articulation des mots se fait par la langue et les lèvres. L'action de chanter est donc bien complexe car il faut aussi réfléchir à la chanson. Dans la nature, les oiseaux vocalisent mais ne chantent pas car ils ne possèdent pas toutes ces possibilités. Les singes également, bien qu'ils ressemblent énormément à l'homme, ne peuvent pas chanter. Car à la différence de l'homme, le primate n'a pas l'anatomie des cordes vocales nécessaires pour parler, encore moins pour chanter. Pour produire un son et ses harmoniques, il faut avoir la capacité de rapprocher les cordes vocales à un point précis. Voilà donc pourquoi l'homme peut chanter.
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1: Vous écoutez Radio Pitchoun à suivre. Durant cette deuxième heure ensemble, nous retrouverons Valentin à 8h15 dans le blind test des bruits bizarres. Raconte-moi les animaux. J'aurai le plaisir de vous raconter des animaux avec Clara à 8h45. Mais pour l'heure, il est un tout petit peu plus de 8h. L'heure pour vous de retrouver Ambre et Tristan pour le journal des Pitchoun, le journal de la bonne humeur.
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4: Bonjour nos petits pitchouns et bienvenue dans l'actualité des pitchouns. On vous emmène en Pologne, dans la petite ville de, et ça c'est très dur à dire, Szczecin. Nous partons découvrir une des attractions du pays la plus populaire, un monument historique dont tout le monde parle. Il s'agit de Jacek. Alors suivez-moi, je vais chercher le point d'intérêt sur Google Maps, ça nous permettra de nous diriger plus facilement. Voilà, ici on tourne à gauche, là à droite, on s'approche.
5: Miaou! Je peux vous aider ?
4: Oui, bonjour petit chat, nous cherchons Jacek. Il paraît que c'est un monument qu'il faut absolument visiter quand on vient ici en Pologne.
5: Oui, c'est moi.
4: Toi ? Comment ça ?
5: Je suis Jacek. On dit que je suis un monument en Pologne. En vérité, je suis un gros chat noir et blanc. Mais tout le monde me trouve formidable. Je suis une star sur YouTube et les réseaux sociaux.
4: Ah bon? Tu es mignon, c'est vrai, mais qu'est-ce que tu as d'extraordinaire?
5: Rien du tout. Mais les touristes viennent de toute l'Europe pour me voir. Ils me donnent plein de friandises. C'est pour ça que je suis devenue un peu trop grassouillée.
4: Ah bah oui, ça c'est un problème.
5: Oui, alors pour éviter que je grossisse trop, on a installé des gamelles dans la rue pour moi. Si tu veux, tu peux laisser une friandise à l'intérieur et on me la donnera après. Pas tout en même temps.
4: Tu es un drôle de monument quand même, Jacek.
5: Tu peux m'appeler le roi, comme tout le monde ici.
4: Bon, d'accord. Au revoir, Jacek le roi. Un chat devenu star d'un pays qu'on appelle le roi. C'est vraiment une info bizarre et insolite.
5: Oui, mais je vous promets que c'est vrai. Vous pouvez me croire.
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2: Merci de nous avoir rejoints, les copains. Vous écoutez Radio Pitchoun, c'est le club des Pitchoun. Nous sommes ensemble jusqu'à la fin de cette émission, c'est-à-dire jusqu'à 9h. Chaque semaine, le lundi, Valentin prend son petit micro et va chercher un petit peu partout, que ce soit chez lui ou en extérieur, des bruits bizarres. Alors qu'est-ce qu'un bruit bizarre ? Eh bien, c'est un bruit que vous entendez, évidemment, que vous connaissez, mais dont vous ne faites pas forcément attention. Eh bien, vous savez ce qu'il va falloir faire maintenant ? Bien tendre l'oreille, mettre la radio un petit peu plus fort et éventuellement appeler papa, maman ou quelqu'un de plus grand que vous pour vous aider à être plus rapide que Valentin et que Francis à découvrir donc les bruits bizarres. Écoutez le premier.
3: J'attaque la saison par... Des bruitages peut-être un peu compliqués.
2: Alors, je vais lever la main.
3: Oui.
2: Ce n'est pas une proposition, ce n'est pas une réponse. Mais
3: oui.
2: Au tout début, je me suis dit, c'est un bourdon enfermé dans un verre.
3: Ah, pas du tout.
2: Jusqu'au moment où j'ai entendu un moteur de ce genre d'aspirateur ou autre. Et là, je me suis dit, je vote
3: Est-ce
2: pour l'aspirateur.
3: Est-ce que vous voulez réécouter ? As-tu dit aspirateur ?
2: Je vote aspirateur.
3: C'est une mauvaise réponse.
2: Francis.
4: Moi, je vais dire une sorbetière.
3: C'est une mauvaise réponse.
2: Pour faire des sorbets, waouh! Ah, j'aurais pas été chercher là. Si, c'est la fin. C'est la fin. Soit il part en vrille.
3: Alors, je vais vous donner un indice parce que c'est compliqué. C'est quelque chose qu'on utilise dans un bureau. Et pas tout le monde, pas tout le monde là.
2: D'accord, ok. Alors, je peux lever la main?
3: Oui, bien sûr.
2: On le réécoute ou pas?
3: Si tu veux.
2: Allez, on le réécoute et je lève la main. Allez, je pense à un broyeur de papier.
3: Et c'est une excellente réponse.
2: Mais c'est grâce à ton indice.
3: Félicitations,
2: c'est grâce à ton
3: indice. Guillaume. C'est grâce à ton indice. Félicitations. C'était donc un broyeur à papier. Un point pour Guillaume. Pas encore de point pour Francis.
2: Ça ne saurait tarder, je le connais.
3: C'est parti.
4: Ah, je sens. Non. On peut l'enlever, s'il te plaît, Valentin.
2: Mais qu'est-ce que c'est?
4: C'est le truc du dentiste pour enlever le tartre.
2: La roulette ? La roulette, c'est ça ?
4: Oui, j'en suis sûr.
3: C'est la bonne réponse.
2: C'est la roulette ?
3: C'est le petit...
2: Je suis allé chez le dentiste hier, ça m'a pas fait cette...
3: Et après, ça accélère et ça fait... Et
2: ah, après, c'est peut-être ça, alors.
3: Ça...
2: J'ai plus l'habitude de celui-là, moi.
3: Ouais, et après, ça... Ah, yeah, c'est vrai qu'il est pas forcément très agréable ce bruit. Si on
2: et
3: a
2: on
3: des
2: enchaînera avec la craie qui queen. Avec ça, on aura passé sur les bruits bizarres de l'année. C'est formidable.
3: Alors, donc, un point partout.
2: Oui.
3: On continue, c'est parti.
4: Oui.
2: Oh, dis donc, t'as pas levé la main, t'as dit oui.
4: T'as pas levé la main non plus, t'as pas levé la langue.
2: J'ai rien dit, moi.
4: C'est un tiroir à couvrir.
3: Et c'est la bonne réponse. Ce sont des couverts.
2: Ah, j'aurais pas dit ça.
3: Couteau, fourchette, et ouais, on
2: je
3: entend...
2: Je me suis dit, on est à Fort Boyard, il a ouvert la porte...
3: Non, et on entend bien, écoutez bien, on entend bien le tiroir au début. Hop, on tire le tiroir. Et derrière, les petits couverts. Deux points pour Francis, un point pour Guillaume.
2: Okay, Francis est très très en forme en ce début d'année.
3: C'est là que
2: il est parti en vacances.
3: Tout se joue.
2: Contrairement à moi, où je suis resté là tout le temps, lui il est parti en vacances.
3: J'avoue. Bonne chance.

0: Wow.
1: C'est pas le dentiste encore.
0: Ouais, c'est plus du tartre hein, qui date, garçon. Hein. On lui arrache les dents. J'en sais rien. J'en sais rien, mais alors.
1: Moi,
0: rien du tout.
1: Je crois.
0: Tu l'as quoi,
1: Valentin, ce serait pas un drone?
2: Et c'est la bonne réponse. C'est un drone qu'on utilise donc pour faire des vidéos ou des photographies. Et donc, c'est une victoire
0: écrasante
2: de l'ami Francis. Tu mérites, mon copain, ton premier tonnerre d'applaudissements de la saison. Profites-en bien.
0: Ce sera peut-être le dernier. Oui, t'as raison.
2: Exactement. Que Guillaume, je pense qu'il ne se laissera pas faire la semaine prochaine.
0: Surtout que demain, va falloir que je chante. Mon Dieu, mais quel malheur!
2: Exactement.
0: Mais quel malheur! Je chante sur quoi d'ailleurs? Tu le sais ou pas encore?
2: Je ne sais pas. Je vais te choisir quelque chose que je te ferai écouter pendant le sommaire de fin de cette émission.
0: D'accord. Et ben tout à l'heure, en tout cas. Merci beaucoup. Bravo à toi, Francis. La suite dans quelques minutes. Vous écoutez Radio Bichoun partout en France en DAB+. Bon réveil, bonne matinée. Merci de nous avoir choisis.
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2: À Radio Pitchoun, il est 8h30. Bienvenue si vous venez de nous rejoindre. C'est l'heure de retrouver l'agenda.
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4: Salut les Pitchouns et bienvenue dans ce nouvel agenda des sorties. À Disneyland, les Pitchouns plongent dans un univers encore plus magique avec le tout nouveau Land inspiré de la Reine des Neiges, au cœur de la future zone immersive de type Arendelle. Les enfants se retrouvent projetés dans un décor digne du film avec des montagnes enneigées, un village féerique et une ambiance glacée totalement immersive où tout est pensé pour faire briller les familles. Entre les attractions, les animations et les rencontres avec les personnages, les Pitchouns vivent un véritable rêve au royaume d'Arendelle. Et bien sûr, on n'oublie pas le petit Olaf, un robot animé qui représente parfaitement les mouvements de notre bonhomme de neige préféré. Ensuite, direction le Futuroscope. Près de Poitiers, les familles plongent dans des attractions futuristes avec écran géant, expérience en 4D et simulateur incroyable. Les Pitchouns adorent les aventures immersives, les spectacles et les animations pleines d'effets spéciaux, une sortie spectaculaire pour toute la famille et à ne pas oublier que le Futuroscope possède désormais son parc aquatique parfait pour cet été. Et enfin, rendez-vous à Walibi Rhône-Alpes. Les enfants profitent d'attractions à sensations, de jeux aquatiques et de spectacles remplis d'énergie. Entre montagnes russes et attractions familiales, les Pitchouns vivent une journée pleine d'adrénaline et de rire. Parfait pour ceux qui aiment les sensations fortes. Et voilà les enfants, vous savez tout de cet agenda des Pitchouns. Quant à moi, je vous dis à la semaine prochaine.
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5: Bonjour chers cohabitants de la planète Terre. Vous êtes encore un peu en forme? L'un de nos cohabitants de notre planète, c'est le pingouin. Donc, nous allons entrer dans une petite danse. Et ça s'appelle la danse des pingouins.

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2: 8h45 sur Radio Pitchoun, merci d'être avec nous les copains, bienvenue. Si vous venez de nous rejoindre, je vous rappelle que vous pouvez nous écouter un petit peu partout en France grâce au DAB+, que vous pouvez également nous écouter sur vos enceintes connectées. Quoi qu'il arrive, c'est la dernière semaine avant les grandes vacances et je vais, comme chaque jour d'ailleurs, vous emmener découvrir un animal. Cette semaine, nous partons dans les pays d'Asie du Sud-Est, découvrir une espèce de grand serpent constricteur appartenant à la classe des reptiles. Et surtout la famille des pythonidés. Oui, mais quel est-il? Le python réticulé. Pour en savoir un peu plus sur cet animal, eh bien ça tombe plutôt bien puisque c'est tout de suite dans Raconte-moi les animaux.
3: Guillaume?
2: Oui?
3: Est-ce que tu pourrais me raconter une histoire?
2: D'accord, mais pas n'importe quelle histoire. Je vais te raconter les animaux. Imagine-toi avancer dans une forêt près d'un point d'eau. Tu stoppes tes pas! Il se trouve là, devant toi. C'est qui? C'est quoi? C'est un python réticulé.
3: Est-il venimeux?
2: Malgré l'incroyable efficacité de sa morsure, le python réticulé n'est pas venimeux, c'est-à-dire qu'il n'injecte pas de venin lors de la morsure. Il tue ses proies en s'enroulant autour d'elles et il va serrer si fort que le cœur va s'arrêter. C'est ce qu'on appelle la constriction. La proie sera alors engloutie entièrement. Le python réticulé ne possède pas de dents. Il ne peut donc pas mâcher sa nourriture. Il va l'engloutir en ondulant son corps. Les deux canines à l'avant que tu peux voir sont recourbées vers l'intérieur de la bouche et servent non pas à la morsure, mais au fait que la nourriture ne puisse pas ressortir. Elles font barrière.
3: C'est un grand serpent ?
2: Oui, le serpent réticulé est l'un des plus grands serpents du monde. Il peut mesurer, écoute bien, jusqu'à 9 mètres de long et peser jusqu'à 150 kilos.
3: Que mange-t-il ?
2: Il se nourrit la plupart du temps de petits mammifères comme des lapins, des rongeurs, mais aussi des oiseaux. Il peut s'attaquer à des proies plus grosses de temps en temps comme à des singes, des civettes, des cérapsides ou encore des cochons sauvages, mais je t'avoue que c'est plus rare.
3: Ces proies plus grosses ne sont-elles pas trop grosses?
2: Alors c'est surprenant, mais le python réticulé a la capacité de pouvoir désarticuler sa mâchoire. Ainsi, sa proie pourra glisser plus facilement. Avec de telles proies, il va digérer pendant plusieurs jours et selon la taille de l'animal ingéré, il pourra même se passer de manger durant de longues périodes.
3: Où le trouve-t-on?
2: Alors rassure-toi, tu ne le retrouveras pas au coin de ta rue car il vit en Asie du Sud-Est, en Indonésie ainsi qu'aux Philippines. C'est un excellent nageur et c'est pour cela qu'on le retrouve sur des îles. Il affectionne particulièrement les forêts tropicales humides, les prairies, les marécages ou les terres cultivées, du moment qu'un point d'eau se trouve sur son territoire.
3: Est-ce qu'ils ont un pouvoir hypnotique ?
2: Par pouvoir hypnotique, tu penses certainement au célèbre Kaa, le serpent du livre de la jungle, et son chant ensorcelant est « Confiance, crois en moi ». Eh bien, malgré que Kaa soit effectivement un python réticulé, l'espèce en réalité n'a aucun pouvoir. Juste une incroyable puissance avec ses anneaux. D'ailleurs, dans le dessin animé, regarde bien, on voit très très bien que Kaa enroule Mowgli. Donc, attention à quoi? Attention aux anneaux.
3: La femelle pond-elle des œufs?
2: Effectivement, elle est ovipare, c'est-à-dire qu'elle pond entre 20 et 100 œufs qu'elle déposera dans un terrier ou dans un arbre creux. Elle va ensuite s'occuper de couver ses œufs pendant 3 mois. À la suite de cela, les serpenteaux, mesurant entre 50 et 60 cm, devront se débrouiller seuls pour survivre.
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2: Et bien voilà les amis, c'est terminé pour aujourd'hui. Merci à toutes et à tous d'avoir participé à cette émission. Rassurez-vous, on revient demain, hein. Valentin sera présent également. En tout cas, grâce au meilleur moment du club des Pitchounes, il sera accompagné comme chaque jour de l'ami Francis. Et ensemble, nous jouerons notamment au Qui dit quoi à 7h15. Le Qui dit quoi, évidemment, vous connaissez le principe, puisque Valentin aura choisi dans l'immensité des dessins animés des phrases types, des phrases clés. Et à vous de deviner évidemment qui dit quoi. Nous jouerons également au jeu à l'envers. À l'endroit, ce sera à 8h15. L'agenda, à 7h30 à 8h30, nous ferons un point sur le mais pourquoi. Pourquoi différencie-t-on les mers et les océans? Et puis enfin, l'actu ludique à 8h45. Nous vous souhaitons à toutes et à tous une excellente journée. J-5 avant les grandes vacances. N'oubliez pas, ce soir, Valentin justement et son équipe, à partir de 17h pour l'école est finie. Je vous retrouve demain à partir de 7h, donc pour 2 heures de pure folie sur Radio Pitchoun. Salut, place à Ambre et Tristan, c'est le journal.
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4: Bonjour nos petits Pitchouns et bienvenue dans l'actualité des Pitchouns. On vous emmène en Pologne, dans la petite ville de, et ça c'est très dur à dire, Szczecin. Nous partons découvrir une des attractions du pays la plus populaire, un monument historique dont tout le monde parle. Il s'agit de Jacek. Alors suivez-moi, je vais chercher le point d'intérêt sur Google Maps, ça nous permettra de nous diriger plus facilement. Voilà, ici on tourne à gauche, là à droite, on s'approche.
5: Miaou, je peux vous aider ?
4: Oui, bonjour petit chat, nous cherchons Jacek. Il paraît que c'est un monument qu'il faut absolument visiter quand on vient ici en Pologne.
5: Oui, c'est moi.
4: Toi ? Comment ça ?
5: Je suis Jacek. On dit que je suis un monument en Pologne. En vérité, je suis un gros chat noir et blanc. Mais tout le monde me trouve formidable. Je suis une star sur YouTube et les réseaux sociaux.
4: Ah bon ? Tu es mignon, c'est vrai, mais qu'est-ce que tu as d'extraordinaire ?
5: Rien du tout, mais les touristes viennent de toute l'Europe pour me voir. Ils me donnent plein de friandises. C'est pour ça que je suis devenue un peu trop grassouillée.
4: Ah bah oui, ça c'est un problème.
5: Oui, alors pour éviter que je grossisse trop, on a installé des gamelles dans la rue pour moi. Si tu veux, tu peux laisser une friandise à l'intérieur et on me la donnera après. Pas tout en même temps.
4: Tu es un drôle de monument quand même, Jacek.
5: Tu peux m'appeler le roi, comme tout le monde ici.
4: Bon, d'accord. Au revoir, Jacek le roi. Un chat devenu star d'un pays qu'on appelle le roi, c'est vraiment une info bizarre et insolite.
5: Oui, mais je vous promets que c'est vrai. Vous pouvez me croire.
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1: Salut les Pitchouns et bienvenue dans cette nouvelle positive attitude. Pour les fans de dinosaures, soyez attentifs. Dans le Var, des chercheurs ont fait une découverte incroyable. L'association Phylogenia a eu la bonne surprise de découvrir deux fossiles de dinosaures herbivores de la famille des titanosaures. Il y a une patte avant complète et une partie de la patte arrière. La patte avant fait à peu près 1m70 et la patte arrière est estimée à 2m50. Ces fossiles dateraient d'il y a 72 millions d'années. Alors, la prochaine fois que vous serez à la plage ou dans la forêt, pensez à toutes ces découvertes incroyables qu'on peut faire juste en observant la nature. Et qui sait, peut-être que vous aussi un jour vous trouverez un fossile. Et voilà les Pitchouns, vous savez tout de cette positive attitude. Quant à moi, je vous dis à la prochaine.
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0: Guillaume ? Guillaume ?
1: Oui ?
0: Est-ce que tu pourrais me raconter une histoire ?
1: D'accord, mais pas n'importe quelle histoire. Je vais te raconter les animaux. Écoute, ferme les yeux. Imagine-toi voler avec les hirondelles.
2: On dit souvent qu'elle prévient l'arrivée du printemps. Est-ce le cas ?
1: L'hirondelle est un oiseau migrateur qui va former de grandes colonies en septembre et octobre afin de rejoindre des pays plus chauds pour passer l'hiver. Ces colonies vont revenir à la mi-mars où leurs chants vont annoncer le printemps. En France, nous l'avons associé au printemps car l'hirondelle revient durant cette saison, lors des périodes chaudes, afin de s'accoupler et donner naissance à des petits. D'ailleurs, ce que l'on sait moins, c'est que ce sont les mâles qui reviennent en premier afin de préparer le terrain.
2: Que mange-t-elle ?
1: Elle est insectivore, donc elle se nourrit d'insectes qu'elle va attraper au vol. Elle est parfaitement adaptée au milieu aérien. Son agilité, sa morphologie et sa vision font de l'hirondelle un excellent chasseur aérien. Elle peut emmagasiner plusieurs insectes lorsqu'elle va nourrir ses petits afin de limiter les déplacements.
2: On dit souvent que lorsque les hirondelles volent bas, l'orage n'est pas loin. Sait-on pourquoi ?
1: C'est vrai. Et c'est à cause de la nourriture. Lorsqu'un orage se prépare, il y a formation de deux courants d'air. En amont, de l'air chaud et humide grimpe en altitude, se refroidit et se condense. En aval, une circulation d'air froid subside et apporte les précipitations. Ce courant d'air froid a tendance à bloquer les insectes proches du sol. Ainsi, le festin peut commencer pour les hirondelles avant que les précipitations n'arrivent. Il faudra alors rentrer au nid pour se protéger.
2: Quand elle revient au printemps, refait-elle un nid ?
1: La plupart du temps, l'hirondelle reste fidèle à son site de reproduction. Elle va donc revenir sur le lieu où l'année passée, elle a abandonné son nid. Si tu vois un nid dans un arbre, il vaut mieux le laisser. Ça aidera énormément l'hirondelle qui l'a fabriqué car elle n'aura pas à refaire entièrement son nid. Elle n'aura plus qu'à le consolider en récupérant quelques brindilles, mais surtout de la glaise et quelquefois des poils d'animaux. À cette période, les animaux perdent leurs poils d'hiver. C'est justement le bon moment pour les aider à les perdre.
2: Comment fait-elle pour revenir au même endroit ?
1: Malheureusement, c'est une question qui n'a pas encore de réponse. La seule chose qu'on puisse dire, c'est que c'est souvent les mâles qui sont fidèles à leur lieu de naissance.
2: Combien d'œufs ont les hirondelles ?
1: 4 à 5 œufs sont pondus. Après une couvaison d'environ 2 semaines, effectuée principalement par la femelle, les petits sont nourris par les deux parents. Et leur protection est également assurée par le mâle et par la femelle.
2: Elle est si rapide. À quelle vitesse vole-t-elle ?
1: En effet, elle est très rapide et c'est une voltigeuse née. Elle vole environ à 60 km/h. Mais lorsqu'un insecte appétissant rentre dans son champ de vision, elle peut atteindre, écoute bien, les 100 km/h.
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5: Bonjour, aujourd'hui, intéressons-nous au virus informatique. Un virus informatique est un programme ou un petit logiciel spécialement conçu, on dit spécialement codé, pour se reproduire et se propager tout seul d'ordinateur en ordinateur. À l'origine, le virus n'était absolument pas dangereux. Il l'est devenu par l'ajout de codes malveillants conçus pour qu'il exécute tout seul certaines actions prédéfinies, comme supprimer des données, les dupliquer à l'infini, afficher un message impossible à fermer dans une fenêtre, perturber le fonctionnement des périphériques de l'ordinateur, comme la souris, le clavier, l'écran ou encore le lecteur, empêcher un programme légitime de démarrer ou encore changer un fichier. La liste est très longue, mais il faut savoir qu'un virus peut nuire plus ou moins gravement au bon fonctionnement du système d'exploitation d'un ordinateur, handicapant ainsi son utilisation. Selon son type, un virus peut se propager via Internet, par les téléchargements, les emails ou encore les sites. Ou encore par les réseaux locaux. Ce sont des ordinateurs connectés ensemble à un même réseau local. Mais également par des clés USB, des CD, des DVD ou même des disquettes, même si ce n'est quasiment plus du tout utilisé aujourd'hui. La majeure partie des virus informatiques connus aujourd'hui, à savoir plus de 90%, s'attaquent uniquement au système d'exploitation de l'ordinateur. Vous l'avez compris, tout comme le virus de la grippe, il est préférable de ne pas attraper un virus informatique. Alors protégez bien votre matériel informatique avec des antivirus. Et voilà, vous savez désormais pourquoi on parle de virus informatique. On se retrouve bientôt pour une prochaine question.
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0: Salut les Pitchouns et bienvenue dans cette nouvelle actu ludique. Aujourd'hui, je vous présente un jeu incontournable qui revient dans une version

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2: Salut les Pitchouns et bienvenue dans cette nouvelle Actu Ciné. Vos chiots préférés sont de retour au cinéma le 5 août avec Mission Dino. Cette fois, la Pat Patrouille devra sauver une île remplie de dinosaures après l'éruption d'un gigantesque volcan. Avec l'aide de Rex, spécialiste des dinos, les chiots vont vivre leur mission la plus dangereuse depuis le début de la saga. Entre volcan, jungle tropicale et dinosaures géants, ce film promet énormément d'action et de sauvetage spectaculaire. Et voilà les Pitchouns, vous savez tout de cette Actu Ciné. N'oubliez pas le 5 août pour la Pat Patrouille, le film Mission Dino. Quant à moi, je vous dis à la semaine prochaine et je vous laisse découvrir la bande-annonce. Wow.
0: J'en crois pas mes yeux. Il y avait pas d'île sur la carte.
3: Les amis, quoi que cette jungle nous réserve, on est prêt à tout. Dinosaures, c'est une découverte majeure pour le monde.
0: C'est merveilleux.
3: Attention, on part en mission. On doit sauver cette île.
0: C'est pas juste. Moi aussi, je veux un copain dino. Tu veux être mon doudou rigolo? Oh, aïe, aïe, aïe, aïe, aïe. C'est bon, stop, stop, stop, j'ai rien dit. 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
1: Salut les Pitchouns et bienvenue dans ce nouvel agenda des sorties. À Disneyland, les Pitchouns plongent dans un univers encore plus magique avec le tout nouveau Land inspiré de la Reine des Neiges, au cœur de la future zone immersive de type Arendelle. Les enfants se retrouvent projetés dans un décor digne du film avec des montagnes enneigées, un village féerique et une ambiance glacée totalement immersive où tout est pensé pour faire briller les familles. Entre les attractions, les animations et les rencontres avec les personnages, les Pitchouns vivent un véritable rêve au royaume d'Arendelle. Et bien sûr, on n'oublie pas le petit Olaf, un robot animé qui représente parfaitement les mouvements de notre bonhomme de neige préféré. Ensuite, direction le Futuroscope. Près de Poitiers, les familles plongent dans des attractions futuristes avec écran géant, expérience en 4D et simulateur incroyable. Les Pitchouns adorent les aventures immersives, les spectacles et les animations pleines d'effets spéciaux. Une sortie spectaculaire pour toute la famille et à ne pas oublier que le Futuroscope possède désormais son parc aquatique parfait pour cet été. Et enfin, rendez-vous à Walibi Rhône-Alpes. Les enfants profitent d'attractions à sensations, de jeux aquatiques et de spectacles remplis d'énergie. Entre montagnes russes et attractions familiales, les Pitchouns vivent une journée pleine d'adrénaline et de rire. Parfait pour ceux qui aiment les sensations fortes. Et voilà les enfants, vous savez tout de cet agenda des Pitchouns. Quant à moi, je vous dis à la semaine prochaine.
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0: 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Salut les Pitchouns et bienvenue dans cette nouvelle positive attitude. Pour les fans de dinosaures, soyez attentifs. Dans le Var, des chercheurs ont fait une découverte incroyable. L'association Phylogenia a eu la bonne surprise de découvrir deux fossiles de dinosaures herbivores de la famille des titanosaures. Il y a une patte avant complète et une partie de la patte arrière. La patte avant fait à peu près 1m70 et la patte arrière est estimée à 2m50. Ces fossiles dateraient d'il y a 72 millions d'années. Alors, la prochaine fois que vous serez à la plage ou dans la forêt, pensez à toutes ces découvertes incroyables qu'on peut faire juste en observant la nature. Et qui sait, peut-être que vous aussi un jour vous trouverez un fossile. Et voilà les Pitchouns, vous savez tout de cette positive attitude. Quant à moi, je vous dis à la prochaine.
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0: Pologne.
1: Bah, oui, c'est moi.
0: Toi ? Comment ça ?
1: Je suis Gaszek. On dit que je suis un monument en Pologne. En vérité, je suis un gros chat noir et blanc. Mais tout le monde me trouve formidable. Je suis une star sur YouTube et les réseaux sociaux.
0: Ah bon ? Tu es mignon, c'est vrai, mais qu'est-ce que tu as d'extraordinaire ?
1: Rien du tout. Mais les touristes viennent de toute l'Europe pour me voir. Ils me donnent plein de friandises. C'est pour ça que je suis devenue un peu trop grassouillée.
0: Ah bah oui, ça c'est un problème.
1: Oui, alors pour éviter que je grossisse trop, on a installé des gamelles dans la rue pour moi. Si tu veux, tu peux laisser une friandise à l'intérieur. Et on me la donnera après. Pas tout en même temps.
0: Tu es un drôle de monument quand même, Gaszek.
1: Tu peux m'appeler le roi, comme tout le monde ici.
0: Bon, d'accord. Au revoir, Gaszek le roi. Un chat devenu star d'un pays qu'on appelle le roi. C'est vraiment une info bizarre et insolite.
1: Oui, mais je vous promets que c'est vrai. Vous pouvez me croire.
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2: Salut les Pitchouns et bienvenue dans cette nouvelle Actu Ciné. Vos chiots préférés sont de retour au cinéma le 5 août avec Mission Dino. Cette fois, la Pat Patrouille devra sauver une île remplie de dinosaures après l'éruption d'un gigantesque volcan. Avec l'aide de Rex, spécialiste des dinos, les chiots vont vivre leur mission la plus dangereuse depuis le début de la saga. Entre volcan, jungle tropicale et dinosaures géants, ce film promet énormément d'action et de sauvetage spectaculaire. Et voilà les Pitchouns, vous savez tout de cette Actu Ciné. N'oubliez pas le 5 août pour la Pat Patrouille, le film Mission Dino. Quant à moi, je vous dis à la semaine prochaine et je vous laisse découvrir la bande-annonce. Wow.
0: J'en crois pas mes yeux. Il y avait pas d'île sur la carte.
3: Les amis, quoi que cette jungle nous réserve, on est prêt à tout. Dinosaures, c'est une découverte majeure pour le monde.
0: C'est merveilleux.
3: Attention, on part en mission. On doit sauver cette île.
0: C'est pas juste. Moi aussi, je veux un copain dino. Tu veux être mon doudou rigolo? Oh, aïe, aïe, aïe, aïe, aïe. C'est bon, stop, stop, stop, j'ai rien dit. 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
0: Bonjour, aujourd'hui, intéressons-nous au virus informatique. Un virus informatique est un programme ou un petit logiciel spécialement conçu, on dit spécialement codé, pour se reproduire et se propager tout seul d'ordinateur en ordinateur. À l'origine, le virus n'était absolument pas dangereux. Il l'est devenu par l'ajout de codes malveillants conçus pour qu'il exécute tout seul certaines actions prédéfinies, comme supprimer des données, les dupliquer à l'infini, afficher un message impossible à fermer dans une fenêtre, perturber le fonctionnement des périphériques de l'ordinateur, comme la souris, le clavier, l'écran ou encore le lecteur, empêcher un programme légitime de démarrer ou encore changer un fichier. La liste est très longue, mais il faut savoir qu'un virus peut nuire plus ou moins gravement au bon fonctionnement du système d'exploitation d'un ordinateur, handicapant ainsi son utilisation. Selon son type, un virus peut se propager via Internet, par les téléchargements, les emails ou encore les sites. Ou encore par les réseaux locaux. Ce sont des ordinateurs connectés ensemble à un même réseau local. Mais également par des clés USB, des CD, des DVD ou même des disquettes, même si ce n'est quasiment plus du tout utilisé aujourd'hui. La majeure partie des virus informatiques connus aujourd'hui, à savoir plus de 90%, s'attaque uniquement au système d'exploitation de l'ordinateur. Vous l'avez compris, tout comme le virus de la grippe, il est préférable de ne pas attraper un virus informatique. Alors protégez bien votre matériel informatique avec des antivirus. Et voilà, vous savez désormais pourquoi on parle de virus informatique. On se retrouve bientôt pour une prochaine question.
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2: Salut les Pitchouns et bienvenue dans cette nouvelle positive attitude. Pour les fans de dinosaures, soyez attentifs. Dans le Var, des chercheurs ont fait une découverte incroyable. L'association Phylogenia a eu la bonne surprise de découvrir deux fossiles de dinosaures herbivores de la famille des titanosaures. Il y a une patte avant complète et une partie de la patte arrière. La patte avant fait à peu près 1m70 et la patte arrière est estimée à 2m50. Ces fossiles dateraient d'il y a 72 millions d'années. Alors, la prochaine fois que vous serez à la plage ou dans la forêt, pensez à toutes ces découvertes incroyables qu'on peut faire juste en observant la nature. Et qui sait, peut-être que vous aussi un jour vous trouverez un fossile. Et voilà les Pitchouns, vous savez tout de cette positive attitude. Quant à moi, je vous dis à la prochaine.
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3: Bonjour nos petits pitchouns et bienvenue dans l'actualité des pitchouns. On vous emmène en Pologne, dans la petite ville de, et ça c'est très dur à dire, Jwicin. Nous partons découvrir une des attractions du pays la plus populaire, un monument historique dont tout le monde parle. Il s'agit de Jacek. Alors suivez-moi, je vais chercher le point d'intérêt sur Google Maps, ça nous permettra de nous diriger plus facilement. Voilà, ici on tourne à gauche, là à droite, on s'approche.
4: Miaou, je peux vous aider ?
3: Oui, bonjour petit chat, nous cherchons Jacek. Il paraît que c'est un monument qu'il faut absolument visiter quand on vient ici en Pologne.
4: Oui.

0: Alors pour éviter que je grossisse trop, on a installé des gamelles dans la rue pour moi. Si tu veux, tu peux laisser une friandise à l'intérieur et on me la donnera après. Pas tout en même temps.
1: Tu es un drôle de monument quand même, Jacek.
0: Tu peux m'appeler le roi, comme tout le monde ici.
1: Bon, d'accord. Au revoir, Jacek le roi. Un chat devenu star d'un pays qu'on appelle le roi, c'est vraiment une info bizarre et insolite.
0: Oui, mais je vous promets que c'est vrai. Vous pouvez me croire.
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2: Qui craint le grand méchant loup? C'est peut-être vous, ce n'est pas nous. Voyez comme d'ailleurs on tient le coup. Tra-la-la-la-la, na. Si jamais nous le rencontrons, foi de mignon, petit cochon, à sa barbe nous chanterons. Tra-la-la-la-la, il y avait trois petits cochons à la queue en tire-bouchon qui, lorsqu'on parlait du grand méchant loup, ne s'affolait pas du tout. Le premier joyeux vivant, avec du foin tout bonnement, et faisant tut-tut en jouant sur sa flûte, se bâtissait un logement. L'autre, le second, faisait sa maison en bois de mirliton, et de son violon donnait le frisson aux dames cochons. Y avait que le numéro 3 qui voulait bâtir son toit avec de la brique et puis du ciment, et travaillait sérieusement.

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Il fit ouf, elle tomba broum, patapouf. Les deux premiers petits cochons tremblaient dans leurs pantalons, car la maison faite en bois de mirliton s'écroula de la même façon. Mais le numéro 3, plein de sang-froid, leur dit « Venez chez moi ». Vite, ses compagnons ne firent qu'un bond dans sa maison, sur ses briques et son ciment. Le loup se cassa les dents, si bien que vexé, pour en terminer, il périt dans la cheminée. Oh, oh, oh, faisait les cochons.

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3: Bonjour nos petits pitchounes et bienvenue dans l'actualité des pitchounes. On vous emmène en Pologne, dans la petite ville de, et ça c'est très dur à dire, Szczecin. Nous partons découvrir une des attractions du pays la plus populaire, un monument historique dont tout le monde parle. Il s'agit de Jacek. Alors suivez-moi, je vais chercher le point d'intérêt sur Google Maps, ça nous permettra de nous diriger plus facilement. Voilà, ici on tourne à gauche, là à droite, on s'approche.
4: Miaou, je peux vous aider ?
3: Oui, bonjour petit chat, nous cherchons Jacek. Il paraît que c'est un monument qu'il faut absolument visiter quand on vient ici en Pologne.
4: Oui, c'est moi.
3: Toi ? Comment ça ?
4: Je suis Jacek. On dit que je suis un monument en Pologne. En vérité, je suis un gros chat noir et blanc. Mais tout le monde me trouve formidable. Je suis une star sur YouTube et les réseaux sociaux.
3: Ah bon ? Tu es mignon, c'est vrai, mais qu'est-ce que tu as d'extraordinaire ?
4: Rien du tout, mais les touristes viennent de toute l'Europe pour me voir. Ils me donnent plein de friandises. C'est pour ça que je suis devenue un peu trop grassouillée.
3: Ah bah oui, ça c'est un problème.
4: Oui, alors pour éviter que je grossisse trop, on a installé des gamelles dans la rue pour moi. Si tu veux, tu peux laisser une friandise à l'intérieur et on me la donnera après. Pas tout en même temps.
3: Tu es un drôle de monument quand même, Jacek.
4: Tu peux m'appeler le roi, comme tout le monde ici.
3: Bon, d'accord. Au revoir, Jacek le roi. Un chat devenu star d'un pays qu'on appelle le roi, c'est vraiment une info bizarre et insolite.
4: Oui, mais je vous promets que c'est vrai. Vous pouvez me croire.
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deviendra sorcière. Quant à moi, le petit frère, je voudrais faire comme mon père et m'envoler dans les airs sur un balai de sorcière. Cette sorcière n'est pas dans les histoires. Cette sorcière ne s'habille pas en noir. Cette sorcière ne jette jamais de sorts. Cette sorcière est élégante encore. Cette sorcière rit et montre de belles dents. Cette sorcière adore les enfants. Cette sorcière cuisine de bons plats. Cette sorcière m'offre du chocolat. Cette sorcière, qui n'a pas de chapeau, cette sorcière me fait cuire un gâteau. Cette sorcière, qui n'est même pas sévère, cette sorcière n'est autre que ma grand-mère. Chemin de sorcière. Si tu passes le moulin de pierre et que tu longes la rivière, tu verras la route forestière, tu iras jusqu'à la lisière. Tu apercevras sa chaumière, cachée sous des feuilles de lierre. Tu entreras par la chatière, car si tu arrives jusque-là, elle te transformera en chat. Sorcière cachée.

Le sorcier sort de son tipi. Le chef est malade aujourd'hui. Tous les Indiens de la tribu attendent le grand sorcier cornu. Et pour chasser les esprits, il danse avec frénésie. Puis le sorcier tête de bison prépare ensuite une potion. Début d'une prompte guérison. Merci, sorcier tête de bison. Le vampire veut se venger. C'est juste à minuit sonnant que le cercueil a grincé. Il est sorti bien vivant. Il avait l'air décidé. Teint blafard et dents pointues, l'air hagard et doigts griffus, le vampire voulait sa part dans les livres et les histoires. Il se trouvait un peu rare et les faits les plus notoires qui terrifiaient les enfants venaient de cette vieille sorcière qui dormait profondément, oubliant le mort-vivant. Ne dis rien. Elle fait la grimace. En voulant goûter sa soupe aux limaces qui vient de tourner. Ne dis pas que tu l'as vue. Elle te changerait.

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2: Zabo, l'hippopotame. Zabo pleure au milieu de la jungle. Et oui, le petit hippopotame a désobéi. Il n'a pas écouté sa maman, alors le voilà perdu maintenant. Oko, un joli perroquet vert et bleu, s'approche.
3: Brrr, pourquoi pleures-tu? Tu es perdu?
2: Zabo a du mal à lui répondre, mais entre deux sanglots, il finit par dire

0: Comment le sais-tu ?
1: On ne voit guère d'hippopotame par ici !
2: Plaisante le perroquet.
1: Mais ne t'inquiète pas ! Allez, souris !
2: Zabo est surpris et obéit. Oko vole au-dessus de lui pour lui montrer le chemin. Ensemble, c'est sûr, ils vont retrouver la maman de Zabo. Ils prennent la direction du Grand Lac. En chemin, ils rencontrent Paco, un petit singe rigolo.
3: Un hippopotame et un perroquet, ce n'est pas banal !
2: Dit Paco intrigué.
1: Zabo s'est perdu ! Alors nous cherchons sa maman !
2: Dit Oko.
3: Je peux venir avec vous ?
2: Demande aussitôt Paco.
3: J'irai bien me baigner !
2: Alors, Zabo, Oko et Paco reprennent le chemin et avancent dans la jungle. Paco raconte des blagues, Oko chante et Zabo a retrouvé le sourire. Mais la nuit est en train de tomber. Les trois amis doivent donc s'arrêter. Paco va chercher quelques bananes pour le dîner, pendant qu'Oko et Zabo préparent un petit lit douillet. Après avoir mangé, ils se couchent, pas très rassurés. Heureusement, blottis l'un contre l'autre, ils arrivent à s'endormir. Au petit matin, ils se remettent en route. Le lac n'est plus très loin. Et soudain, dans la jungle, ils entendent crier
4: « Zabo ! Zabo !
5: Hourra ! C'est maman hippopotame !
3: Je suis là, maman !»
2: hurle le petit imprudent. Quelle joie ! Zabo est tellement heureux de retrouver sa maman, grâce à Oko et Paco. Maman a eu tellement peur. Elle remercie chaleureusement le singe et le perroquet de lui avoir ramené son petit. De son côté, l'hippopotame promet « Dorénavant, il écoutera toujours maman. » Mais maintenant, il est temps d'aller se baigner, se désaltérer et profiter des joies du Grand Lac. Et ça pour sûr, Zabo, Oko et Paco ont bien l'intention d'en profiter.

0: Il était une fois, il y a très longtemps, dans un lointain pays de l'Orient mystérieux, un pauvre orphelin nommé Aladdin. Un beau jour, alors qu'il se promenait dans la palmeraie près de chez lui, il aperçut un homme à la grande barbe blanche qui le regardait fixement. Celui-ci se mit à lui parler et lui dire qu'il était son oncle, donc le frère de son papa, Mustapha, décédé l'an dernier, qu'il venait de très loin pour le rencontrer et qu'il souhaitait voir sa maman. Aladdin, étonné, mais aussi très ému d'apprendre tout cela, obéit et quelques instants plus tard, présenta l'étrange personnage à sa mère. Celle-ci fut aussi très surprise car elle n'avait jamais entendu dire que son mari eût un frère, même à l'autre bout du monde. Néanmoins, à force de belles phrases, l'homme parvint à convaincre la maman d'Aladdin de lui confier son fils, car, disait-il, il allait faire son éducation et sa fortune. Comme les temps étaient très difficiles, la pauvre femme accepta. Or, cet oncle, vous vous en doutez, n'en était pas un. C'était un magicien, à l'âme aussi noire que le charbon. C'était un expert en sorcellerie, et il savait maintenant qu'il pouvait accéder à encore plus de puissance grâce à Aladdin. En effet, il avait fait quelques mois auparavant un drôle de rêve où un petit garçon lui était apparu, associé à des trésors immenses et surtout un objet au pouvoir incroyable. Depuis, il recherchait inlassablement cet enfant qu'il venait enfin de reconnaître sous les traits d'Aladdin. Il prit le jeune garçon par la main et l'emmena avec lui. Ils marchèrent plusieurs jours dans la montagne et Aladdin, en confiance, se laissa conduire car il était bien nourri et choyé par cet oncle tombé du ciel. Bientôt, ils arrivèrent dans une vallée étroite qui se terminait par une caverne. Tout au fond, sur le sol, il y avait une dalle munie d'une poignée.
1: « Toi seul, Aladdin, tu es capable d'ouvrir ce passage, car tu es l'élu. Tu as été choisi pour accomplir cette mission. Va, vite, car le temps presse. Suis mes instructions, tu ne risques rien. »
0: Les paroles de l'oncle résonnèrent dans l'obscurité et Aladdin, en petit garçon obéissant, mais quand même un peu tremblant, souleva la dalle, dévoilant un escalier qui s'enfonçait dans les entrailles de la terre.
1: « Tu es le seul à pouvoir descendre. Va, vite, Aladdin. Tu n'as qu'un court instant devant toi. »
0: Alors, Aladdin découvrit au bas des marches un spectacle merveilleux. On aurait dit que toutes les richesses de la terre se trouvaient là. Or, argent en plusieurs tonnes de lingots, topazes, émeraudes, rubis, perles par milliers, bijoux de toutes sortes, statues en ivoire, tissus précieux. Aladdin restait pétrifié, immobile.
1: « Allons, allons, tu perds du temps !»
0: grogna l'oncle depuis le haut.
1: « Que vois-tu ? » ?»«
2: D'immenses trésors !»
0: murmura l'enfant.
1: « Bon, très bien, prends-en autant que tu veux !»
0: répondit l'autre, de plus en plus excité.
1: « Mais ne vois-tu pas dans tout cela une petite lampe en métal, toute simple, toute ordinaire ?»«
2: Non, pas encore !»
0: Les minutes passèrent et Aladdin, qui avait d'abord rempli ses poches de diamants, finit par trouver la lampe posée dans un coin.
1: « Donne-la-moi ! Donne-la-moi !»
0: Aladdin sentait que quelque chose de pas normal se préparait. L'oncle devenait de plus en plus agressif et impatient.
2: « Aidez-moi d'abord à sortir, mon oncle. Je suis trop petit pour remonter tout seul. »«
1: Non, non, espèce de petite âne. Passe-moi la lampe d'abord et je te donnerai la main ensuite. »«
2: Mon oncle, ne me laissez pas en bas, s'il vous plaît !»
0: Soudain, la dalle se referma toute seule. Le temps pendant lequel tout cela était permis s'était écoulé et la magie avait cessé son œuvre. Le magicien se gonfla de colère et disparut comme le vent, laissant le pauvre Aladdin seul, prisonnier dans la caverne. Aladdin se mit alors à pleurer doucement dans le noir. Impossible de faire pivoter cette maudite dalle. À quoi bon ces richesses inutiles, puisqu'il ne reverrait jamais sa maman. Au bout d'un moment, sa main frotta par hasard et machinalement la petite lampe, objet de la convoitise du faux oncle, objet qui lui avait donc fait perdre un temps précieux et cause de tous ses malheurs. Comme émise depuis l'intérieur de l'objet, Une clarté irréelle envahit alors l'espace autour du jeune garçon. Terrifié, il se mit à claquer des dents. Puis un génie d'une taille immense apparut, lui disant d'une grosse voix qu'il venait d'être libéré grâce à lui de sa lampe et qu'il exaucerait le moindre de ses désirs pour le remercier. Aladdin, retrouvant ses esprits, demanda gentiment et poliment au génie s'il pouvait le faire sortir de la caverne et retrouver sa pauvre maman qui devait s'inquiéter. Aussitôt dit, aussitôt fait. En un éclair, Aladdin se retrouva à l'extérieur en compagnie du bon génie, puis voyageant dans les airs comme sur un tapis volant, il se retrouva en moins d'une minute sur le seuil de sa maison. Sa mère, folle de joie, le serra dans ses bras et fut émerveillée en découvrant les diamants qui débordaient de ses poches. Quelques années plus tard, Aladdin, devenu riche et respecté, épousa la fille du sultan avec qui il vécut heureux. Quant au méchant magicien, il fut rattrapé et retrouvé par le génie qui l'écrabouilla d'un seul coup de poing. Ainsi se termina l'histoire d'Aladdin et la lampe merveilleuse. We'll be right back.

0: La petite Anaïs est bien triste. Voilà plus d'un mois que sa maman est malade et personne n'arrive à la guérir. Tandis qu'elle se désole, la porte s'ouvre et la vieille voisine entre dans la chambre.
1: Il paraît que ta mère est malade, petite. Il fallait venir me chercher. Je sais très bien soigner les gens.
0: Si tu veux que ta maman guérisse, il lui faut faire une tisane avec une plante de la montagne, l'eau pure du torrent et un œuf de poule faisane. Il fait nuit et sa maman s'est endormie. Alors la petite Anaïs met son châle, son écharpe et ses bottes, prend son panier et sa gourde, allume une bougie et s'en va. Elle marche depuis un long moment lorsqu'une femme surgit devant elle. Ses cheveux d'argent brillent sur sa longue cape noire. Elle lui dit « Qui t'a permis de venir ici? Je suis la nuit et tu n'as pas le droit d'être chez moi. »
2: « Oh, pauvre nuit, comme ça doit être triste pour vous de ne jamais voir la lumière. Tenez, je vous donne ma bougie. »
3: « Sais-tu qu'il y a plus de 1000 ans que je suis ici ? Et personne encore ne m'a donné un peu de lumière. Tu es une brave petite fille. Va où tu veux. »
0: Anaïs poursuit donc son chemin. Anaïs arrive au torrent. Elle prend sa gourde pour la remplir d'eau pure, mais un petit nain jaillit du torrent en tordant sa barbe pleine d'eau. Il se fâche.
4: « Je t'interdis de prendre de mon eau. Je suis le torrent et cette eau est à moi. »
2: « Oh, pauvre torrent, comme ce doit être triste pour vous de toujours boire de cette même eau. J'ai un peu de sucre dans ma poche. Prenez-le, vous verrez comme cela donne bon goût. »
5: « Oh, sais-tu qu'il y a plus de 1000 ans que je suis ici et personne encore ne m'a donné un peu de goût. Tu es une brave petite fille. Prends toute l'eau que tu veux, remplis ta gourde et reprends ton chemin. »
0: Anaïs arrive bientôt au nid de la faisane qui refuse de lui donner un œuf.
1: « Ces œufs sont à moi, que je sache, et ce n'est pas pour toi que je les couve. Tu n'as qu'à manger des œufs de poule. »
2: Oh, pauvre faisane, comme ce doit être triste pour toi de rester là, te geler. Tiens, prends mon écharpe, elle te réchauffera.
5: Sais-tu que je suis ici depuis un long moment et personne encore ne m'a donné un peu de chaleur? Tu es une brave petite fille, prends l'œuf que tu veux.
0: Anaïs met un œuf dans son panier et se met à gravir la montagne. Après avoir beaucoup cherché, elle finit par trouver la plante. Elle l'accueille et la met dans son panier.
4: À cet instant, le géant de la montagne se réveille et hurle de colère.
6: « Voleuse, rends-moi ma plante ou je te tords le cou !»
0: Affolée, la pauvre Anaïs descend en courant la montagne, glisse, tombe, se relève, court, tandis que le géant s'élance à sa poursuite. Mais comme il enjambe le nid de la faisane, celle-ci lui pique la jambe si fort que le géant s'arrête un peu pour se soigner. Pendant ce temps, Anaïs court et franchit le torrent.
4: Le géant s'élance à nouveau, mais comme il arrive au torrent, celui-ci grossit tellement qu'il devient presque un fleuve qu'il met beaucoup de temps à traverser.
0: Il cherche Anaïs, mais ne peut plus la voir, car la nuit a soufflé sa bougie. Tout est noir autour de lui. Alors, en bougonnant, il retourne à sa montagne. Anaïs rentre chez elle et prépare vite la tisane, avec l'eau pure du torrent, la plante de la montagne et l'œuf de la faisane. Et sûrement, c'était une fameuse tisane, car elle guérit aussitôt sa maman.
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0: Sais-tu où poussent les légumes ?
1: Dans le potager.
0: As-tu remarqué que certains d'entre eux ont des noms bizarres et même rigolos ? Tu en connais quelques-uns ?
1: Ben, je ne sais pas, moi. Courgettes ? Carottes ?
0: Non, il y a des noms bien plus rigolos que ça, tiens. Topinambour, rutabaga, salsifis, cornichons.
1: Ah oui.
0: Quand on les regarde bien, on dirait que certains légumes ressemblent à une tête, un doigt, une main, un cœur, un nez, ou bien un sac à dos, une souris, une grenouille, un barbe à papa miniature. Ils ont aussi des couleurs incroyables, beige, rouge, vert, grenat. Jaune et orange, blanche ou encore noire.
1: Noire ?
0: Mais oui, leur a dit noir.
1: Ah oui !
0: Et aussi à rayures quelquefois. On hésite à les manger quand ils ressemblent à un petit bonhomme ou à une étoile. C'est bon pour la santé, les légumes du jardin, tu sais. Il faut en manger souvent et le plus frais possible. On raconte que la nuit, quand nous dormons, les légumes se disputent, se chamaillent, ou bien s'embrassent, ou font de la musique tout doucement pour ne pas nous réveiller.
1: On dit aussi qu'ils s'amusent ou se bagarrent pour savoir lequel est le meilleur, le plus beau, le plus original, lequel a le plus de vitamines. Les légumes, avant de finir dans nos assiettes, ont une vie bien remplie. Au début, ils sont minuscules, des graines, quoi. Puis, ils grandissent comme les bébés. Mais on raconte aussi que certains parmi eux sont en colère, parce qu'on leur donne un tas de médicaments pour les rendre plus beaux, pour qu'ils poussent plus vite, pour qu'ils soient plus gros. Et ça les rend malades. Il faut absolument qu'on les entende et qu'on les aide à pousser sans les inonder de produits bizarres et pas bons du tout, ni pour eux, ni pour la terre, ni pour nous, quand nous les mangeons.
0: Si tu peux, regarde-les sortir de terre, petit à petit, jour après jour, avant de devenir grands, lourds, appétissants, bons à cueillir et à déguster. Les légumes du jardin, moi, j'en prends soin. Je les aime, crus ou cuits, et je les imagine aussi quelquefois en train de raconter leur vie dans le potager, bichonnés par le jardinier qui veille sur eux. Je te vois te lécher les babines, rien qu'à m'écouter. Les légumes du jardin potager, c'est délicieux. Écoute leur histoire, tu vas rire.

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0: Salut les Pitchouns et bienvenue dans cette nouvelle actu ludique. Aujourd'hui, je vous présente un jeu incontournable qui revient dans une version encore plus belle, le Milbourne Edition Prestige. Vous connaissez sûrement ce grand classique des jeux de société. Avec Milbourne, c'est la course sur les routes. À vous d'avancer de 1000 km en évitant les pannes, crevaisons et autres feux rouges que vos adversaires vous lanceront. Cette édition Prestige rend le jeu encore plus fun avec de magnifiques cartes illustrées et des accessoires de qualité comme un carnet de score tout chic. Le tout dans une belle boîte qui donne envie de l'offrir ou de l'exposer fièrement à la maison. C'est le jeu parfait pour s'amuser en famille ou entre amis dès 7 ans et partager des parties pleines de rires et de rebondissements. Et voilà les Pitchouns, vous savez tout de cette actu ludique. Quant à moi, je vous dis à la prochaine.

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1: Salut les Pitchouns et bienvenue dans ce nouvel agenda des sorties. À Disneyland, les Pitchouns plongent dans un univers encore plus magique avec le tout nouveau land inspiré de la Reine des Neiges, au cœur de la future zone immersive de type Arendelle. Les enfants se retrouvent projetés dans un décor digne du film avec des montagnes enneigées, un village féerique et une ambiance glacée totalement immersive où tout est pensé pour faire briller les familles. Entre les attractions, les animations et les rencontres avec les personnages, les Pitchouns vivent un véritable rêve au royaume d'Arendelle. Et bien sûr, on n'oublie pas le petit Olaf, un robot animé qui représente parfaitement les mouvements de notre bonhomme de neige préféré. Ensuite, direction le Futuroscope. Près de Poitiers, les familles plongent dans des attractions futuristes avec écran géant, expérience en 4D et simulateur incroyable. Les Pitchouns adorent les aventures immersives, les spectacles et les animations pleines d'effets spéciaux, une sortie spectaculaire pour toute la famille et à ne pas oublier que le Futuroscope possède désormais son parc aquatique parfait pour cet été. Et enfin, rendez-vous à Walibi Rhône-Alpes. Les enfants profitent d'attractions à sensations, de jeux aquatiques et de spectacles remplis d'énergie. Entre montagnes russes et attractions familiales, les Pitchouns vivent une journée pleine d'adrénaline et de rire. Parfait pour ceux qui aiment les sensations fortes. Et voilà les enfants, vous savez tout de cet agenda des Pitchouns. Quant à moi, je vous dis à la semaine prochaine.
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3: Bonjour nos petits pitchouns et bienvenue dans l'actualité des pitchouns. On vous emmène en Pologne, dans la petite ville de, et ça c'est très dur à dire, Jwicin. Nous partons découvrir une des attractions du pays la plus populaire, un monument historique dont tout le monde parle. Il s'agit de Jacek. Alors suivez-moi, je vais chercher le point d'intérêt sur Google Maps, ça nous permettra de nous diriger plus facilement. Voilà, ici on tourne à gauche, là à droite, on s'approche.
4: Miaou, je peux vous aider ?
3: Oui, bonjour petit chat, nous cherchons Jacek. Il paraît que c'est un monument qu'il faut absolument visiter quand on vient ici en Pologne.
4: Oui, c'est moi.
3: Toi ? Comment ça ?
4: Je suis Jacek. On dit que je suis un monument en Pologne. En vérité, je suis un gros chat noir et blanc. Mais tout le monde me trouve formidable. Je suis une star sur YouTube et les réseaux sociaux.
3: Ah bon ? Tu es mignon, c'est vrai, mais qu'est-ce que tu as d'extraordinaire ?
4: Rien du tout, mais les touristes viennent de toute l'Europe pour me voir. Ils me donnent plein de friandises. C'est pour ça que je suis devenue un peu trop grassouillée.
3: Ah bah oui, ça c'est un problème.
4: Oui, alors pour éviter que je grossisse trop, on a installé des gamelles dans la rue pour moi. Si tu veux, tu peux laisser une friandise à l'intérieur et on me la donnera après. Pas tout en même temps.
3: Tu es un drôle de monument quand même, Jacek.
4: Tu peux m'appeler le roi, comme tout le monde ici.
3: Bon, d'accord. Au revoir, Jacek le roi. Un chat devenu star d'un pays qu'on appelle le roi. C'est vraiment une info bizarre et insolite.
4: Oui, mais je vous promets que c'est vrai. Vous pouvez me croire.
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5: Bonjour, aujourd'hui, intéressons-nous au virus informatique. Un virus informatique est un programme ou un petit logiciel spécialement conçu, on dit spécialement codé, pour se reproduire et se propager tout seul d'ordinateur en ordinateur. À l'origine, le virus n'était absolument pas dangereux. Il l'est devenu par l'ajout de codes malveillants conçus pour qu'il exécute tout seul certaines actions prédéfinies, comme supprimer des données, les dupliquer à l'infini, afficher un message impossible à fermer dans une fenêtre, perturber le fonctionnement des périphériques de l'ordinateur, comme la souris, le clavier, l'écran ou encore le lecteur, empêcher un programme légitime de démarrer ou encore changer un fichier. La liste est très longue, mais il faut savoir qu'un virus peut nuire plus ou moins gravement au bon fonctionnement du système d'exploitation d'un ordinateur, handicapant ainsi son utilisation. Selon son type, un virus peut se propager via Internet, par les téléchargements, les emails ou encore les sites. Ou encore par les réseaux locaux. Ce sont des ordinateurs connectés ensemble à un même réseau local. Mais également par des clés USB, des CD, des DVD ou même des disquettes, même si ce n'est quasiment plus du tout utilisé aujourd'hui. La majeure partie des virus informatiques connus aujourd'hui, à savoir plus de 90%, s'attaque uniquement au système d'exploitation de l'ordinateur. Vous l'avez compris, tout comme le virus de la grippe, il est préférable de ne pas attraper un virus informatique. Alors protégez bien votre matériel informatique avec des antivirus. Et voilà, vous savez désormais pourquoi on parle de virus informatique. On se retrouve bientôt pour une prochaine question.
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0: Guillaume ? Guillaume ?
1: Oui ?
0: Est-ce que tu pourrais me raconter une histoire ?
1: D'accord, mais pas n'importe quelle histoire. Je vais te raconter les animaux. Écoute, ferme les yeux. Imagine-toi voler avec les hirondelles.
2: On dit souvent qu'elle prévient l'arrivée du printemps. Est-ce le cas ?
1: L'hirondelle est un oiseau migrateur qui va former de grandes colonies en septembre et octobre afin de rejoindre des pays plus chauds pour passer l'hiver. Ces colonies vont revenir à la mi-mars où leurs chants vont annoncer le printemps. En France, nous l'avons associé au printemps car l'hirondelle revient durant cette saison, lors des périodes chaudes, afin de s'accoupler et donner naissance à des petits. D'ailleurs, ce que l'on sait moins, c'est que ce sont les mâles qui reviennent en premier afin de préparer le terrain.
2: Que mange-t-elle ?
1: Elle est insectivore, donc elle se nourrit d'insectes qu'elle va attraper au vol. Elle est parfaitement adaptée au milieu aérien. Son agilité, sa morphologie et sa vision font de l'hirondelle un excellent chasseur aérien. Elle peut emmagasiner plusieurs insectes lorsqu'elle va nourrir ses petits afin de limiter les déplacements.
2: On dit souvent que lorsque les hirondelles volent bas, l'orage n'est pas loin. Sait-on pourquoi ?
1: C'est vrai. Et c'est à cause de la nourriture. Lorsqu'un orage se prépare, il y a formation de deux courants d'air. En amont, de l'air chaud et humide grimpe en altitude, se refroidit et se condense. En aval, une circulation d'air froid subside et apporte les précipitations. Ce courant d'air froid a tendance à bloquer les insectes proches du sol. Ainsi, le festin peut commencer pour les hirondelles avant que les précipitations n'arrivent. Il faudra alors rentrer au nid pour se protéger.
2: Quand elle revient au printemps, refait-elle un nid ?
1: La plupart du temps, l'hirondelle reste fidèle à son site de reproduction. Elle va donc revenir sur le lieu où l'année passée, elle a abandonné son nid. Si tu vois un nid dans un arbre, il vaut mieux le laisser. Ça aidera énormément l'hirondelle qui l'a fabriqué car elle n'aura pas à refaire entièrement son nid. Elle n'aura plus qu'à le consolider en récupérant quelques brindilles, mais surtout de la glaise et quelquefois des poils d'animaux. À cette période, les animaux perdent leurs poils d'hiver. C'est justement le bon moment pour les aider à les perdre.
2: Comment fait-elle pour revenir au même endroit ?
1: Malheureusement, c'est une question qui n'a pas encore de réponse. La seule chose qu'on puisse dire, c'est que c'est souvent les mâles qui sont fidèles à leur lieu de naissance.
2: Combien d'œufs ont les hirondelles ?
1: 4 à 5 œufs sont pondus. Après une couvaison d'environ 2 semaines, effectuée principalement par la femelle, les petits sont nourris par les deux parents. Et leur protection est également assurée par le mâle et par la femelle.
2: Elle est si rapide. À quelle vitesse vole-t-elle ?
1: En effet, elle est très rapide et c'est une voltigeuse née. Elle vole environ à 60 km/h. Mais lorsqu'un insecte appétissant rentre dans son champ de vision, elle peut atteindre, écoute bien, les 100 km/h.
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1: Salut les Pitchounes et bienvenue dans ce nouvel agenda des sorties. À Disneyland, les Pitchounes plongent dans un univers encore plus magique avec le tout nouveau land inspiré de la Reine des Neiges, au cœur de la future zone immersive de type Arendelle. Les enfants se retrouvent projetés dans un décor digne du film avec des montagnes enneigées, un village féerique et une ambiance glacée totalement immersive où tout est pensé pour faire briller les familles. Entre les attractions, les animations et les rencontres avec les personnages, les Pitchounes vivent un véritable rêve au royaume d'Arendelle. Et bien sûr, on n'oublie pas le petit Olaf, un robot animé qui représente parfaitement les mouvements de notre bonhomme de neige préféré. Ensuite, direction le Futuroscope. Près de Poitiers, les familles plongent dans des attractions futuristes avec écran géant, expérience en 4D et simulateur incroyable. Les Pitchounes adorent les aventures immersives, les spectacles et les animations pleines d'effets spéciaux. Une sortie spectaculaire pour toute la famille et à ne pas oublier que le Futuroscope possède désormais son parc aquatique parfait pour cet été. Et enfin, rendez-vous à Walibi Rhône-Alpes. Les enfants profitent d'attractions à sensations, de jeux aquatiques et de spectacles remplis d'énergie. Entre montagnes russes et attractions familiales, les Pitchounes vivent une journée pleine d'adrénaline et de rire. Parfait pour ceux qui aiment les sensations fortes. Et voilà les enfants, vous savez tout de cet agenda des Pitchounes. Quant à moi, je vous dis à la semaine prochaine.
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3: Bonjour nos petits Pitchouns et bienvenue dans l'actualité des Pitchouns. On vous emmène en Pologne, dans la petite ville de, et ça c'est très dur à dire, Szczecin. Nous partons découvrir une des attractions du pays la plus populaire, un monument historique dont tout le monde parle. Il s'agit de Jacek. Alors suivez-moi, je vais chercher le point d'intérêt sur Google Maps, ça nous permettra de nous diriger plus facilement. Voilà, ici on tourne à gauche, là à droite, on s'approche.
4: Miaou, je peux vous aider ?
3: Oui, bonjour petit chat, nous cherchons Jacek, il paraît que c'est un monument qu'il faut absolument visiter quand on vient ici en Pologne.
4: Oui, c'est moi.
3: Toi ? Comment ça ?
4: Je suis Jacek. On dit que je suis un monument en Pologne. En vérité, je suis un gros chat noir et blanc. Mais tout le monde me trouve formidable. Je suis une star sur YouTube et les réseaux sociaux.
3: Ah bon ? Tu es mignon, c'est vrai, mais qu'est-ce que tu as d'extraordinaire ?
4: Rien du tout, mais les touristes viennent de toute l'Europe pour me voir. Ils me donnent plein de friandises. C'est pour ça que je suis devenue un peu trop grassouillée.
3: Ah bah oui, ça c'est un problème.
4: Oui, alors pour éviter que je grossisse trop, on a installé des gamelles dans la rue pour moi. Si tu veux, tu peux laisser une friandise à l'intérieur et on me la donnera après. Pas tout en même temps.
3: Tu es un drôle de monument quand même, Jacek.
4: Tu peux m'appeler le roi, comme tout le monde ici.
3: Bon, d'accord. Au revoir, Jacek le roi. Un chat devenu star d'un pays qu'on appelle le roi, c'est vraiment une info bizarre et insolite.
4: Oui, mais je vous promets que c'est vrai. Vous pouvez me croire.
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5: Salut les Pitchouns et bienvenue dans L'école est finie en ce lundi. J'espère que vous allez bien et que vous êtes en pleine forme. On se retrouve pour la dernière semaine de L'école est finie. En tout cas, la dernière semaine avant les vacances d'été, puisque oui, ce vendredi, c'est les vacances. Alors aujourd'hui, on va tâcher de bien s'amuser. J'espère en tout cas que vous avez passé une belle journée aujourd'hui. Au programme de cette émission, l'actu ludique, le chiffre du jour. On attaque une nouvelle semaine. On va donc s'intéresser à une semaine spéciale sur l'eau. On aura également la positive attitude, le journal des Pitchouns, l'actu ciné, l'agenda. Et on terminera cette émission par l'anecdote du jour. Vous savez tout sur le petit programme de cette émission. Place à la musique et on se retrouve dans quelques instants pour l'actu ludique.
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1: C'est le moment de retrouver l'actu ludique, votre chronique qui vous permet de découvrir toutes les dernières sorties du monde ludique, des jeux de société, des jeux vidéo, des livres ou encore des jouets. C'est le principe de l'actu ludique et ça tombe bien puisque c'est tout de suite sur Radio Pitchoun.
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3: Salut les Pitchouns et bienvenue dans cette nouvelle actu ludique. Aujourd'hui, je vous présente un jeu incontournable qui revient dans une version encore plus belle, le Milbourne Edition Prestige. Vous connaissez sûrement ce grand classique des jeux de société. Avec Milbourne, c'est la course sur les routes. À vous d'avancer de 1000 km en évitant les pannes, crevaisons et autres feux rouges que vos adversaires vous lanceront. Cette édition Prestige rend le jeu encore plus fun avec de magnifiques cartes illustrées et des accessoires de qualité comme un carnet de score tout chic. Le tout dans une belle boîte qui donne envie de l'offrir ou de l'exposer fièrement à la maison. C'est le jeu parfait pour s'amuser en famille ou entre amis dès 7 ans et partager des parties pleines de rires et de rebondissements. Et voilà les Pitchouns, vous savez tout de cette actu ludique. Quant à moi, je vous dis à la prochaine.
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1: Le chiffre du jour, les pitchounes. Aujourd'hui donc, nouvelle semaine et aujourd'hui on s'intéresse à l'eau. Le premier chiffre de la semaine c'est 97 et 97 correspond à 97%. Environ 97% de l'eau sur notre planète est de l'eau qu'on appelle de l'eau saline, c'est-à-dire les enfants, qu'elle contient du sel. Cette eau se retrouve principalement dans les océans et dans les mers. Elle est généralement non potable en raison donc de sa salinité élevée. C'est un mot bien compliqué pour dire qu'il y a beaucoup de sel dans l'eau et vous allez bien vous en apercevoir si jamais vous avez donc déjà bu la tasse lorsque vous étiez à la plage. Les 3% restants constituent l'eau douce qui se trouve dans les glaciers, les lacs, les rivières, les nappes souterraines et l'atmosphère. C'est pour ça que la planète Terre est appelée la planète bleue parce qu'il y a énormément d'eau, mais 97% de cette eau c'est de l'eau salée. Voilà pourquoi on essaye de travailler en termes de nouvelles énergies, de nouvelles façons de faire, à voir comment on pourrait potentiellement exploiter cette eau salée. En tout cas, j'espère que ce chiffre du jour vous a plu. Place à la musique et on se retrouve pour la positive attitude.
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1: C'est l'heure de la positive attitude sur Radio Pitchoun. Mais qu'est-ce que la positive attitude? La positive attitude, c'est simplement une chronique positive. On va parler de choses qui font du bien à notre petit cœur. Ça peut être des choses écologiques, ça peut être des gestes pour autrui. En tout cas, c'est de la bonne humeur garantie et surtout des bonnes nouvelles. On écoute tout de suite la positive attitude sur Radio Pitchoun.
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2: Salut les Pitchouns et bienvenue dans cette nouvelle positive attitude. Pour les fans de dinosaures, soyez attentifs. Dans le Var, des chercheurs ont fait une découverte incroyable. L'association Phylogenia a eu la bonne surprise de découvrir deux fossiles de dinosaures herbivores de la famille des titanosaures. Il y a une patte avant complète et une partie de la patte arrière. La patte avant fait à peu près 1m70 et la patte arrière est estimée à 2m50. Ces fossiles dateraient d'il y a 72 millions d'années. Alors, la prochaine fois que vous serez à la plage ou dans la forêt, pensez à toutes ces découvertes incroyables qu'on peut faire juste en observant la nature. Et qui sait, peut-être que vous aussi un jour vous trouverez un fossile. Et voilà les Pitchouns, vous savez tout de cette positive attitude. Quant à moi, je vous dis à la prochaine.
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1: C'est l'heure de retrouver Ambre pour son journal, mais Ambre n'est pas toute seule puisqu'elle est accompagnée de Tristan pour effectuer toutes ses recherches. Tristan, c'est le journaliste de Radio Pitchoun. On les retrouve tout de suite pour le journal des Pitchoun.
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5: Bonjour nos petits pitchouns et bienvenue dans l'actualité des pitchouns. On vous emmène en Pologne, dans la petite ville de, et ça c'est très dur à dire, Jwiczyn. Nous partons découvrir une des attractions du pays la plus populaire, un monument historique dont tout le monde parle. Il s'agit de Jacek. Alors suivez-moi, je vais chercher le point d'intérêt sur Google Maps, ça nous permettra de nous diriger plus facilement. Voilà, ici on tourne à gauche, là à droite, on s'approche.
6: Miaou, je peux vous aider ?
5: Oui, bonjour petit chat, nous cherchons Jacek, il paraît que c'est un monument qu'il faut absolument visiter quand on vient ici en Pologne.
6: Oui, c'est moi.
5: Toi ? Comment ça ?
6: Je suis Jacek. On dit que je suis un monument en Pologne. En vérité, je suis un gros chat noir et blanc. Mais tout le monde me trouve formidable. Je suis une star sur YouTube et les réseaux sociaux.
5: Ah bon ? Tu es mignon, c'est vrai, mais qu'est-ce que tu as d'extraordinaire ?
6: Rien du tout, mais les touristes viennent de toute l'Europe pour me voir. Ils me donnent plein de friandises. C'est pour ça que je suis devenue un peu trop grassouillée.
5: Ah bah oui, ça c'est un problème.
6: Oui, alors pour éviter que je grossisse trop, on a installé des gamelles dans la rue pour moi. Si tu veux, tu peux laisser une friandise à l'intérieur et on me la donnera après. Pas tout en même temps.
5: Tu es un drôle de monument quand même, Jacek.
6: Tu peux m'appeler le roi, comme tout le monde ici.
5: Bon, d'accord. Au revoir, Jacek le roi. Un chat devenu star d'un pays qu'on appelle le roi, c'est vraiment une info bizarre et insolite.
6: Oui, mais je vous promets que c'est vrai. Vous pouvez me croire.
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1: C'est l'actu ciné sur Radio Pitchoun, l'actu ciné qui vous permet de découvrir une sortie ciné en ce lundi. Vous allez pouvoir découvrir un film qui sort au cinéma ou bien un dessin animé, ou encore un film ou un dessin animé en vidéo à la demande. Il ne vous reste plus qu'à écouter l'actu ciné, et ça tombe bien puisque c'est tout de suite.
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4: Salut les Pitchouns et bienvenue dans cette nouvelle Actu Ciné. Vos chiots préférés sont de retour au cinéma le 5 août avec Mission Dino. Cette fois, la Pat Patrouille devra sauver une île remplie de dinosaures après l'éruption d'un gigantesque volcan. Avec l'aide de Rex, spécialiste des dinos, les chiots vont vivre leur mission la plus dangereuse depuis le début de la saga. Entre volcans, jungle tropicale et dinosaures géants, ce film promet énormément d'action et de sauvetage spectaculaire. Et voilà les Pitchouns, vous savez tout de cette Actu Ciné. N'oubliez pas le 5 août pour la Pat Patrouille, le film Mission Dino. Quant à moi, je vous dis à la semaine prochaine et je vous laisse découvrir la bande-annonce. Wow.
5: J'en crois pas mes yeux. Il y avait pas d'île sur la carte.
6: Les amis, quoi que cette jungle nous réserve, on est prêt à tout. C'est une découverte majeure pour le monde.
5: C'est merveilleux.
6: Attention, on part en mission. On doit sauver cette île.
5: C'est pas juste. Moi aussi, je veux un copain dino. Tu veux être mon doudou rigolo? Oh, aïe, aïe, aïe, aïe, aïe. C'est bon, stop, stop, stop, j'ai rien dit.
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1: Que pouvons-nous faire ce week-end? Que pouvons-nous faire aujourd'hui? Si vous avez du temps libre et que vous n'avez rien de prévu, vous pouvez tout simplement tendre l'oreille, écouter le super agenda. Qu'allons-nous pouvoir faire? C'est parti, dans l'école est finie.
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3: Salut les Pitchouns et bienvenue dans ce nouvel agenda des sorties. À Disneyland, les Pitchouns plongent dans un univers encore plus magique avec le tout nouveau Land inspiré de la Reine des Neiges, au cœur de la future zone immersive de type Arendelle. Les enfants se retrouvent projetés dans un décor digne du film avec des montagnes enneigées, un village féerique et une ambiance glacée totalement immersive où tout est pensé pour faire briller les familles. Entre les attractions, les animations et les rencontres avec les personnages, les Pitchouns vivent un véritable rêve au royaume d'Arendelle. Et bien sûr, on n'oublie pas le petit Olaf, un robot animé qui représente parfaitement les mouvements de notre bonhomme de neige préféré. Ensuite, direction le Futuroscope. Près de Poitiers, les familles plongent dans des attractions futuristes avec écrans géants, expériences en 4D et simulateurs incroyables. Les Pitchouns adorent les aventures immersives, les spectacles et les animations pleines d'effets spéciaux. Une sortie spectaculaire pour toute la famille et à ne pas oublier que le Futuroscope possède désormais son parc aquatique parfait pour cet été. Et enfin, rendez-vous à Walibi Rhône Alpes. Les enfants profitent d'attractions à sensations, de jeux aquatiques et de spectacles remplis d'énergie. Entre montagnes russes et attractions familiales, les Pitchouns vivent une journée pleine d'adrénaline et de rire. Parfait pour ceux qui aiment les sensations fortes. Et voilà les enfants, vous savez tout de cet agenda des Pitchouns. Quant à moi, je vous dis à la semaine prochaine.
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1: L'anecdote du jour, les pitchounes. Aujourd'hui, nous allons parler en ce lundi d'abeilles et surtout d'une danse. Les abeilles sont des insectes fascinants. Ils ont une manière unique de communiquer entre elles. Lorsqu'une abeille trouve une source de nourriture, elle retourne à la ruche et exécute une danse spéciale pour indiquer aux autres abeilles où trouver la nourriture. La danse contient des mouvements en forme de 8 qui indiquent la direction et la distance de la source de nourriture. Les abeilles sont de véritables danseuses pour aider leur communauté. Et je trouve ça vraiment incroyable. En tout cas, vous allez pouvoir partager cette anecdote comme quoi les abeilles sont de véritables danseuses et en plus, c'est un insecte qu'il faut absolument protéger. Donc ça tombe bien. Voilà, comme ça, vous allez pouvoir en parler autour de vous. J'espère en tout cas que cette petite anecdote vous a plu, les enfants. Place à la musique et on se retrouve pour la suite et la fin de L'école est finie.
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1: L'école est finie, c'est terminé pour aujourd'hui les Pitchouns. Il est 19h, c'est l'heure pour vous tranquillement d'aller préparer votre repas, d'aller passer une excellente soirée avec papa, maman, papy, mamie en fonction de chez qui vous êtes. On se retrouve très bientôt dès demain matin pour une nouvelle émission, une émission de l'été, une émission des vacances avec Guillaume. Et vous aurez également l'occasion de me retrouver dès demain après-midi dans l'école est finie entre 17h et 19h. Je vous fais à toutes et à tous de très très gros bisous, passez une excellente soirée, à demain.
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5: Bonjour nos petits Pitchouns et bienvenue dans l'actualité des Pitchouns. On vous emmène en Pologne, dans la petite ville de, et ça c'est très dur à dire, Szczecin. Nous partons découvrir une des attractions du pays la plus populaire, un monument historique dont tout le monde parle. Il s'agit de Jacek. Alors suivez-moi, je vais chercher le point d'intérêt sur Google Maps, ça nous permettra de nous diriger plus facilement. Voilà, ici on tourne à gauche, là à droite, on s'approche.
6: Miaou, je peux vous aider ?
5: Oui, bonjour petit chat, nous cherchons Jacek. Il paraît que c'est un monument qu'il faut absolument visiter quand on vient ici en Pologne.
6: Oui, c'est moi.
5: Toi ? Comment ça ?
6: Je suis Jacek. On dit que je suis un monument en Pologne. En vérité, je suis un gros chat noir et blanc. Mais tout le monde me trouve formidable. Je suis une star sur YouTube et les réseaux sociaux.
5: Ah bon ? Tu es mignon, c'est vrai, mais qu'est-ce que tu as d'extraordinaire ?
6: Rien du tout, mais les touristes viennent de toute l'Europe pour me voir. Ils me donnent plein de friandises. C'est pour ça que je suis devenue un peu trop grassouillée.
5: Ah bah oui, ça c'est un problème.
6: Oui, alors pour éviter que je grossisse trop, on a installé des gamelles dans la rue pour moi. Si tu veux, tu peux laisser une friandise à l'intérieur et on me la donnera après. Pas tout en même temps.
5: Tu es un drôle de monument quand même, Jacek.
6: Tu peux m'appeler le roi, comme tout le monde ici.
5: Bon, d'accord. Au revoir, Jacek le roi. Un chat devenu star d'un pays qu'on appelle le roi, c'est vraiment une info bizarre et insolite.
6: Oui, mais je vous promets que c'est vrai. Vous pouvez me croire.
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Le diable veut bien prendre le boucher veut bien tuer le veau veut bien boire de l'eau, et l'eau veut bien éteindre le feu veut bien brûler le bâton veut bien assommer le loup veut bien manger le chien veut bien mordre biquette, biquette veut bien sortir des chiots.

0: La petite Anaïs est bien triste. Voilà plus d'un mois que sa maman est malade et personne n'arrive à la guérir. Tandis qu'elle se désole, la porte s'ouvre et la vieille voisine entre dans la chambre.
1: Il paraît que ta mère est malade, petite. Il fallait venir me chercher. Je sais très bien soigner les gens.
0: Si tu veux que ta maman guérisse, il lui faut faire une tisane avec une plante de la montagne, l'eau pure du torrent et un œuf de poule faisane. Il fait nuit et sa maman s'est endormie. Alors la petite Anaïs met son châle, son écharpe et ses bottes, prend son panier et sa gourde, allume une bougie et s'en va. Elle marche depuis un long moment lorsqu'une femme surgit devant elle. Ses cheveux d'argent brillent sur sa longue cape noire. Elle lui dit « Qui t'a permis de venir ici? Je suis la nuit et tu n'as pas le droit d'être chez moi. »
2: « Oh, pauvre nuit, comme ça doit être triste pour vous de ne jamais voir la lumière. Tenez, je vous donne ma bougie. »
3: « Sais-tu qu'il y a plus de 1000 ans que je suis ici, et personne encore ne m'a donné un peu de lumière. Tu es une brave petite fille, va où tu veux. »
0: Anaïs poursuit donc son chemin. Anaïs arrive au torrent. Elle prend sa gourde pour la remplir d'eau pure, mais un petit nain jaillit du torrent en tordant sa barbe pleine d'eau. Il se fâche.
4: « Je t'interdis de prendre de mon eau. Je suis le torrent et cette eau est à moi. »
2: « Oh, pauvre torrent, comme ce doit être triste pour vous de toujours boire de cette même eau. J'ai un peu de sucre dans ma poche. Prenez-le, vous verrez comme cela donne bon goût. »
5: « Oh, sais-tu qu'il y a plus de 1000 ans que je suis ici et personne encore ne m'a donné un peu de goût. Tu es une brave petite fille. Prends toute l'eau que tu veux, remplis ta gourde et reprends ton chemin. »
0: Anaïs arrive bientôt au nid de la faisane qui refuse de lui donner un œuf.
1: « Ces œufs sont à moi, que je sache, et ce n'est pas pour toi que je les couve. Tu n'as qu'à manger des œufs de poule. »
2: Oh, pauvre faisane, comme ce doit être triste pour toi de rester là à te geler. Tiens, prends mon écharpe, elle te réchauffera.
5: Sais-tu que je suis ici depuis un long moment et personne encore ne m'a donné un peu de chaleur? Tu es une brave petite fille, prends l'œuf que tu veux.
0: Anaïs met un œuf dans son panier et se met à gravir la montagne. Après avoir beaucoup cherché, elle finit par trouver la plante. Elle l'accueille et la met dans son panier.
4: À cet instant, le géant de la montagne se réveille et hurle de colère.
6: « Voleuse, rends-moi ma plante ou je te tords le cou !»
0: Affolée, la pauvre Anaïs descend en courant la montagne, glisse, tombe, se relève, court, tandis que le géant s'élance à sa poursuite. Mais comme il enjambe le nid de la faisane, celle-ci lui pique la jambe si fort que le géant s'arrête un peu pour se soigner. Pendant ce temps, Anaïs court et franchit le torrent.
4: Le géant s'élance à nouveau, mais comme il arrive au torrent, celui-ci grossit tellement qu'il devient presque un fleuve qu'il met beaucoup de temps à traverser.
0: Il cherche Anaïs, mais ne peut plus la voir, car la nuit a soufflé sa bougie. Tout est noir autour de lui. Alors, en bougonnant, il retourne à sa montagne. Anaïs rentre chez elle et prépare vite la tisane, avec l'eau pure du torrent, la plante de la montagne et l'œuf de la faisane. Et sûrement, c'était une fameuse tisane, car elle guérit aussitôt sa maman. 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

0: le vaillant petit tailleur. Il faisait très chaud ce jour-là. Dans son atelier, un petit tailleur cousait et brodait une robe destinée à une voisine. Il s'était assis près d'une fenêtre pour essayer d'y trouver un peu de fraîcheur. Dans la rue, en contrebas, passait une marchande poussant une charrette à bras.
1: « De la confiture! De la confiture! Messieurs, mesdames, qui veut de la bonne confiture? De la confiture! »
2: « Commère, montez donc chez moi! J'ai grand faim !»
0: La bonne dame étale sa marchandise sur la table.
1: « J'ai toutes sortes de marmelades, à la fraise, à la poire et au coin. Régalez-vous, jeune homme !»

0: la robe. Ensuite, il constata.
1: 7 d'un coup! J'en ai tué 7 d'un coup! Je suis vraiment très fort!
2: Il était certes très vaniteux et voulut s'amuser de cette victoire. Aussi, il eut l'idée de coudre une ceinture où il serait écrit 7 d'un coup. Puis, content de lui, il partit courir le vaste monde car il voulait se mesurer à d'autres regards que ceux des villageois.
1: 7 d'un coup! Je vais leur montrer et on me respectera!
2: Avant de quitter sa maison, il avait mis dans sa poche un petit morceau de fromage. Sur le pas de la porte, un oiseau plus gourmand que les autres se glissa dans sa poche. Il la referma.
1: Puisque tu as voulu te faufiler là, reste-y maintenant.
2: Le petit oiseau pépilla quelques secondes, puis se tut. Le tailleur décida d'aller de l'autre côté des montagnes et entreprit de les gravir. En route, il rencontra un géant. Celui-ci s'amusait à lancer des troncs d'arbres de la main gauche pour les rattraper de la main droite. Le petit tailleur s'en amusa.
1: Eh bien, tu es un grand gaillard. Veux-tu faire la route avec moi? Je pars à la découverte du monde.
3: Avorton, misérable insecte, ôte-toi de mon chemin.
1: Oh, du calme. Sais-tu à qui tu parles? Regarde.
2: Et le petit bonhomme ouvrit sa veste.
3: 7 d'un coup. Il a peut-être tué cet homme d'un revers de main. Méfiance.
2: Le géant voulut le mettre à l'épreuve, prit une pierre dans sa main, la pressa, il en sortit de l'eau.
3: À toi, fais-en autant si tu es aussi fort que tu as l'air de le prétendre.
2: Le petit homme serra le fromage pour en extraire le jus. Le géant, étonné, le mit à l'épreuve une seconde fois. Il lança une pierre si haut dans le ciel qu'on pouvait à peine la suivre des yeux.
1: Bravo, bravo! Mais ta pierre est retombée à terre, tandis que la mienne...
2: Et il s'empara de l'oiseau et le lança. Celui-ci, heureux d'être libéré, s'envola très haut dans les cieux. Le géant siffla d'admiration.
3: Bravo! Tu mériterais d'être un géant. Aussi, je te laisse la vie sauve. Mais passe vite ton chemin, car si tu rencontres un de mes compagnons...
2: Le vaillant petit tailleur continua sa route et quelques jours plus tard, parvint dans la cour d'un château. Épuisé, il se coucha sur l'herbe et s'endormit immédiatement. Pendant qu'il dormait, des écuyers arrivèrent et déchiffrèrent les lettres sur la ceinture.
4: Sept d'un coup ? Quel exploit ! Voilà un guerrier qui pourrait nous être utile.
5: Ce doit être un grand seigneur. Allons prévenir le roi.
2: Celui-ci terminait sa toilette et les reçut en toute simplicité.
4: Sire, nous avons rencontré un valeureux guerrier qui dit avoir tué 7 hommes d'un seul revers de main, peut-être même plus. Un homme de cette envergure devrait être utile à notre armée.
6: Faites-lui la proposition suivante. Je l'engage dans mon armée en tant que général en chef et je promets de lui offrir toutes les distinctions et médailles existantes.
2: Le petit tailleur accepta, ravi de cette reconnaissance.
1: Je n'en espérais pas moins, car j'étais venu pour rentrer au service du roi.
2: À la cour, il fut reçu avec tout le respect dû à son nouveau titre. Mais les vieux militaires en place ne l'appréciaient pas du tout.
6: C'est un imposteur. Il est beaucoup trop jeune. Non, trop chétif. Il ne ferait pas de mal à une mouche. Nous ne pouvons pas accepter cela. Demandons au roi de convoquer une assemblée extraordinaire.
2: Deux jours plus tard, dans la grande salle du trône, le roi reçut ses fidèles serviteurs.
6: Sire, que deviendrons-nous si même un inconnu sans titre ni or peut à son gré se faire nommer général en chef? Si vous ne prenez pas une décision en notre faveur, nous vous donnons notre démission.
2: Le roi y songea longuement et n'eut pas le cœur de se séparer de ses militaires. Mais il craignait le petit tailleur, car nul ne savait si un homme aussi exceptionnel n'avait pas l'intention de le renverser pour prendre sa place sur le trône.
6: Je dois réfléchir et pour cela m'y préparer dans le calme. Demain, je serai en mesure de vous donner une réponse.
2: La nuit porte conseil. Le roi, dès son lever, convoqua le vaillant petit tailleur.
6: J'ai pris une décision.
1: Ah ?
6: un homme de votre

0: trempe mérite plus que des médailles et autres récompenses.
1: Ça, c'est vrai.
0: Je vous donne la main de ma fille et la moitié de mon royaume en dot si vous parvenez à me débarrasser de deux géants qui pillent et massacrent tous sur leur passage. Personne, jusqu'à présent, n'a pu sortir vivant de leurs griffes.
1: Hein?
0: Mais je ne mets pas en doute votre courage et je suis sûr que vous nous délivrerez de ces deux monstres.
1: Et comment?
0: En outre, 100 cavaliers de ma garde personnelle vous accompagneront.
2: Le vaillant petit tailleur accepta.
1: Oui! Une princesse et la moitié d'un royaume. Oh, quelle aubaine! Je ne peux pas refuser.
2: Il se mit en route, suivi des 100 cavaliers. Arrivé à l'orée de la forêt, il dit à ses compagnons.
1: Attendez-moi ici. Je n'ai pas besoin de vous pour affronter les géants.
2: Il prit un petit sentier et au bout d'un moment tomba sur les deux monstres. Ceux-ci ronflaient, allongés au pied d'arbres centenaires. Le petit tailleur emplit ses poches de pierre et grimpa lestement au sommet d'un chêne. Bien installé sur une grosse branche, il lança deux gros cailloux sur le torse de l'un des géants.
3: Qu'est-ce que c'est? Pourquoi me frappes-tu? Tu rêves, je dormais et je t'ai pas touché.
2: Le vaillant petit tailleur attendit qu'il se rendorme pour recommencer son manège sur le second géant.
3: Mais tu es complètement fou. Pourquoi fais-tu cela?
4: Je ne fais rien, je veux dormir.
3: Je suis fatigué, laisse-moi tranquille ou je vais m'énerver.
2: Et comme ils étaient épuisés, ils s'assoupirent de nouveau. Le tailleur, cette fois-ci, lança le plus gros caillou sur le premier géant.
3: Cette fois-ci, c'en est trop.
2: Et il se jeta sur son compagnon en le frappant si fort que la riposte ne se fit pas attendre. Et comme le désirait le tailleur, ils s'entretuèrent sans qu'il eût besoin de mettre la main à la pâte. Une fois les géants morts, il alerta les cavaliers.
1: Et voilà!
2: Lorsque le tailleur alla réclamer sa récompense au roi, celui-ci rechigna à lui confier sa fille.
0: Avant de célébrer ton mariage, il te reste une dernière épreuve à surmonter. Dans une autre forêt, vit une licorne qui ravage les récoltes. Attrape-la et ma fille sera à toi.
1: Qu'est-ce qu'une licorne en comparaison de deux géants? Ah, j'en fais mon affaire! 7 d'un coup, voilà ma devise!
2: Il se munit d'une hache et d'une corde et partit se mesurer à l'animal. Dès qu'il eut mis le pied dans la forêt, la licorne apparut. Elle fonça sur lui, comme si elle voulait le mettre en pièces. Il attendit que la bête soit toute proche et s'esquiva derrière un arbre. La licorne fonça tête baissée et planta sa corne profondément dans le tronc. Le tailleur n'eut plus qu'à couper la défense à la hache et amena l'animal au roi.
1: Sire, chose promise, chose due! Me voilà donc sorti vainqueur de cette dernière épreuve! À vous de tenir votre parole!
2: Le roi fut bien obligé de s'incliner et le mariage fut célébré en grande pompe sans aucune joie. Une nuit de pleine lune, la princesse qui ne dormait pas entendit rêver son époux.
5: Du fil et une aiguille. Je veux du fil et une aiguille. Mais qui a pris mes ciseaux et mon
2: thé? La jeune femme comprit immédiatement d'où venait son mari et se confia au roi, son père.
6: Père, vous m'avez obligée à épouser un homme que je n'aime point et qui plus est n'est pas de sang royal comme son rang l'exigerait.
0: Ma fille, la nuit prochaine, laisse ta porte ouverte. Dès qu'il dormira, 3 de mes serviteurs le ligoteront et le porteront sur un navire qui l'emmènera courir les mers.
2: L'écuyer attaché au service du tailleur avait tout entendu et rapporta la conversation à son maître. Lorsqu'il fut l'heure d'aller se coucher, le petit tailleur riait sous cape. Il fit semblant de s'endormir et se mit à crier à voix haute.
1: Oh! Oh! Quelqu'un a volé mes ciseaux! Et je ne peux tailler dans ce tissu. Ah, si je l'attrape, j'en ai tué 7 d'un coup, oxy 2 géants et capturé une licorne. Alors, pourquoi aurais-je peur de 3 serviteurs?
2: Inutile de décrire leur frayeur. Ils détalèrent comme des lapins.

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1: Dans une bourgade de la Manche, province de Castille, en Espagne, vivait il y a très très longtemps un Hidalgo. Un drôle de personnage qui passait tous ses jours et toutes ses nuits à lire avec passion des livres d'aventure et de chevalerie. C'était au point que sa cervelle n'était remplie que de prouesses, de défis, d'exploits, de batailles et de querelles, et tout ça pour l'honneur, la gloire et les beaux yeux d'une belle jeune fille qui n'existait que dans son imagination débordante. Cette maladie, car c'en était bien une vraie maladie de l'esprit, faisait le désespoir de la nièce de ce drôle de bonhomme qui se nommait Don Quichotte. Tout le monde le disputait et lui conseillait d'arrêter là ces satanées lectures qui lui montaient à la tête. Mais ni les paroles de sa gouvernante, ni les sermons de son confesseur n'avaient d'effet sur l'attitude chevaleresque et, ma foi, ridicule de Don Quichotte. Alors, il devenait tout rouge, il envoyait promener tout ce joli monde et faisait appel à Lancelot, Roland, Richard Cœur de Lion et tant d'autres héros pour justifier sa façon d'envisager l'existence. Ainsi, un beau jour, n'y tenant plus, il décida de mener la vie de ses modèles et de partir à l'aventure pour voler, comme on dit, au secours de la veuve et de l'orphelin. Notre apprenti chevalier, qui ne tirait sa noble expérience que de la lecture de ses romans, exhuma de son grenier les différentes pièces et ustensiles qui devaient composer son armure. Enfin, ce qui pouvait ressembler à une armure. Une vieille épée rouillée de son arrière-grand-père, une lance tordue ayant appartenu à un cousin picador, un couvercle de marmite pour bouclier et en guise de casque un plat à barbe, tout gondolé et ridicule. Cette coiffure lui donnait l'air d'un diable et ainsi accoutré des pieds à la tête, il ressemblait à un immense scarabée métallique faisant des cling-cling à chaque pas et des clong-clong dès qu'il secouait un bras. Puis il s'occupa de se trouver une monture, un fier destrier qui le mènerait au bout du monde et serait son compagnon de bravoure. Mais Don Quichotte, qui n'était pas riche, dut se résoudre à conserver son vieux cheval pas bien nerveux, plutôt maigre et à moitié sourd. Aussi, pour donner le change et fortifier son courage, il le baptisa du nom de Rocinante. Ainsi, il eut comme impression d'avoir changé de bête, d'avoir un cheval tout neuf, un véritable étalon. Mais que serait un chevalier errant sans amour? Sans une belle, une dulcinée, à qui vouer son corps, son cœur, son âme? Qui donc le soutiendra dans ses combats? À quel pied déposera-t-il les trésors amenés de ses expéditions lointaines? Comme Don Quichotte n'avait jamais eu de succès avec les filles, et donc de petites amies, il se rappela avoir croisé récemment une nouvelle servante à l'auberge du village. Il se précipita aussitôt pour aller déclarer sa flamme et sa passion à cette beauté éclatante qui allait dorénavant illuminer ses jours et ses nuits. Don Quichotte, en plus des courants d'air qu'il avait dans la tête, devait être aussi un peu myope, car cette jeune fille n'était pas des plus jolies, loin s'en faut. Elle avait même un peu de moustache, et son poids devait être plus près des 100 kilos que des 50. Mais bon, enfin, Don Quichotte faisait de son mieux avec ce qui lui tombait sous la main. Et il se jeta à genoux devant sa dulcinée, au milieu des clients de l'auberge stupéfaits. Il lui fit une déclaration en vers latin, puis récita un poème grec auquel personne ne comprit rien. La pauvre fille, rouge jusqu'aux oreilles, lui fit un petit sourire gêné, ce qui eut pour effet de foudroyer d'amour notre pauvre bougre qui, certain de ce sentiment partagé, partit tout guilleré à la recherche du dernier élément manquant à sa panoplie de vrais chevaliers, c'est-à-dire un valet, un page. Il lui fallait un écuyer qui lui serait dévoué pour toujours et deviendrait l'ombre de son ombre. Il alla de ce pas trouver un de ses voisins nommé Sancho Panza. Il était aussi bête que petit, ne savait ni lire ni écrire et croyait depuis toujours tout ce qu'on lui disait. Plus le mensonge était gros et plus Sancho le gobait. « Je te donnerai de l'or, suis-moi » L'autre était encore hésitant, Viens, je te donnerai une île à gouverner. » Sancho était presque à dire oui. « Allez, accompagne-moi, je te ferai roi de Chine. » C'en était trop. Sancho pensa vite son baluchon, enfourcha son âne, et une minute plus tard, nos deux cavaliers, tels des fantômes d'un autre monde, prirent la route de Madrid. L'un faisant des cling-clong à n'en plus finir, et l'autre le regard trouble, empli de pièces d'or, d'archipels et de soieries de Chine. À la fin de leur première journée d'errance, nos deux compagnons étaient déjà fourbus et un peu découragés. Don Quichotte ruisselait sous sa cuirasse et son gros écuyer avait l'estomac dans les talons. Au détour de la route se dressait une auberge et Don Quichotte prit le galop en criant « Un château, là, pour nous accueillir! Vois-tu les tours, le donjon, les oriflammes? Le Seigneur nous offrira gîte et couvert !» Sancho avait beau dire « mais non, mon bon maître, ce n'est qu'une vulgaire auberge !» L'autre fut néanmoins reçu sur le pas de la porte par l'aubergiste, partagé entre l'empressement que l'on doit au client et l'effarement que lui procurait ce bouffon en armure. « Bienvenue, mes seigneurs, prenez vos aises et laissez vos montures !» Don Quichotte, fier comme un coq de tant d'honneur, pria celui qu'il prenait pour le châtelain de le faire d'abord chevalier, faute de quoi il ne pourrait aller au combat et défendre les nobles causes. « Ma foi, c'est un fou !» pensa l'aubergiste. « Il peut être dangereux !» Et suivi de ses marmitons, il fit mettre Don Quichotte à genoux et marmonna. « Soit, je vous fais chevalier errant au nom du Père, du Fils, du Saint-Esprit et de tout bon personnel réuni. » Le lendemain, l'aubergiste châtelain réclama son dû. Et Don Quichotte, trop heureux d'avoir été consacré chevalier errant, ne lui en tint pas rigueur. De ce jour, commença pour Don Quichotte une série d'aventures extraordinaires. Il sillonnait toute l'Espagne, défiant au combat tous ceux qu'il rencontrait et prenait pour des méchants. Si bien qu'il devint célèbre, non comme un preux chevalier, mais comme un farfelu, un comique, un pauvre bougre. Et lui, bien sûr, prisonnier de ses rêves de gloire, ne se doutait de rien. Un jour, il croisa des prisonniers que des soldats du roi menaient aux galères. S'approchant de la colonne, il questionna l'officier qui le renseigna bien volontiers sur les méfaits commis par toute cette bande. Des voleurs de bétail, des pirates, des faux-monnayeurs. Les autres, voyant ce curieux personnage s'intéresser à leur triste sort, se mirent à crier « Ce n'est pas vrai, nous sommes innocents, libérez-nous » Don Quichotte se mit en colère. « Quoi ? Vous maltraitez ces pauvres gens qui se disent innocents ?» Et il se précipita la lance en avant vers les soldats qu'il bouscula et jeta dans le fossé. Profitant du désordre, les prisonniers brisèrent leurs chaînes et attaquèrent à leur tour l'officier et ses soldats. Ce dernier, débordé, ordonna la retraite et tous s'enfuirent dans les bois avoisinants. Mais les prisonniers se retournèrent aussi contre Don Quichotte et son écuyer, les rouant de coups, leur volant leur maigre bourse et surtout un jambon de 2 livres que Sancho tentait de sauver du désastre. « Quelle aventure ! Qu'avez-vous fait, mon seigneur ?» pleurnichait l'écuyer. « Je ne vois rien de vos promesses, point d'or, point d'île à l'horizon, que de la sueur, de la soif, et maintenant des bleus sur tout mon corps. Ouï, ouï, ouï !»« Patience, patience !» répondait l'autre, « et continuons notre mission. Tiens, regarde là-bas, que nous veut donc cette troupe de géants ?» Ils sont au moins 30, ils agitent les bras, ils me provoquent, je vais leur livrer bataille. En avant ! Seigneur, Seigneur, revenez ! Ce ne sont que des moulins à vent, et ce sont leurs ailes que vous prenez pour des bras. Laisse-moi ! Je suis sûr qu'ils retiennent une princesse prisonnière, je dois la délivrer. Et droit comme un i, au galop effréné de Rocinante, qui retrouvait là une seconde jeunesse, Don Quichotte alla s'attaquer à une immense aile du moulin qui tournoyait dans le vent. Il fut avec son cheval catapulté dans les airs et alla se fracasser dans les buissons d'épines, tandis que Sancho accourait en hurlant de terreur. « Mon pauvre maître, répondez-moi,
0: Êtes-vous mort ?
2: Non, brave et fidèle écuyer. As-tu vu cet enchanteur qui a changé les géants en moulins ? Eh bien, je l'ai mis en fuite. Je suis vainqueur et je n'ai point mal. Un chevalier errant doit savoir encaisser la douleur. Amène-moi ma monture et à cheval. Le monde nous attend. Et ainsi, jusqu'à sa mort, Don Quichotte alla d'aventure en aventure, toutes plus cocasses et extraordinaires les unes que les autres. Il devint pour toujours le modèle de tous ceux qui vivent avec au fond du cœur des rêves de chevaliers errants.

0: Au pied d'une très très haute montagne vivaient trois petits cochons. Un beau jour, un de ces petits cochons rencontra une vieille dame qui portait une grosse botte de paille sur son dos. S'il vous plaît, madame, donnez-moi un peu de votre paille pour que je puisse me construire une jolie maison. La dame accepta et le petit cochon se construisit une charmante maisonnette toute en paille. Quelques jours plus tard, il entendit des coups à la porte. « Mais qui est là? Qui frappe à ma porte ?»«
1: C'est moi, c'est le loup. Laisse-moi vite entrer parce qu'il pleut vraiment très fort. »«
0: Ah non, certainement pas !»«
1: Par ma queue en tire-bouchon, » répondit le petit cochon. Le loup était très vexé et très en colère. « Tu ne perds rien pour attendre. Je vais souffler de toutes mes forces et ta maison de paille va s'envoler dans les airs. »
0: Le loup souffla si fort que la maison de paille fut projetée très haut dans le ciel. Puis le loup se jeta sur le petit cochon et il le mangea. Le deuxième petit cochon rencontra un jour une jeune fille qui portait sous son bras des branches ramassées dans la forêt. « Oh, mademoiselle, donnez-moi quelques branches pour que je puisse me construire une maison toute mignonne !» La jeune fille accepta et le petit cochon se construisit une jolie maisonnette de branches. Quelques jours plus tard, le loup arriva et cria «
1: Petit cochon, laisse-moi vite entrer, il fait très froid dehors !»
0: Le petit cochon cria encore plus fort que le loup.
1: « Ah non, par ma queue en tire-bouchon, jamais de la vie !»
0: Le loup supplia, mais le petit cochon n'ouvrit pas la porte. Alors le méchant loup s'énerva.
1: « Je vais souffler si fort que ta maison va s'envoler dans les airs !»
0: Et le loup souffla si fort que la maison en bois fut projetée très haut dans le ciel. Puis le loup se jeta sur le deuxième petit cochon et le dévora tout cru. Le troisième petit cochon qui habitait là rencontra un jour un homme qui tirait une charrette remplie de briques rouges. « S'il vous plaît, monsieur, donnez-moi quelques-unes de vos briques pour que je puisse me construire une jolie maison. » L'homme accepta et ce petit cochon se construisit une maison toute en briques rouges. Le loup arriva à toute vitesse.
1: « Petit cochon, laisse-moi entrer, j'ai faim !» cria-t-il.
0: « Ah non, jamais de la vie !» par ma queue en tire-bouchon.
1: « Tu vas voir ce que tu vas voir. Je vais souffler si fort que ta maison va s'envoler dans les airs. »
0: Et le loup souffla, souffla, souffla de toutes ses forces, mais la maison de briques rouges ne bougea pas d'un pouce. Surpris, le loup s'arrêta et il recommença à souffler, souffler, souffler. Il soufflait tellement fort que l'on avait l'impression d'entendre une tempête. Le loup finit par s'arrêter. Il était devenu tout bleu tellement il avait soufflé. Il s'éloigna, mais il était très énervé.
1: « Bientôt, ce cochon finira dans mon ventre !» pensa-t-il.
0: Il essaya de rentrer par la porte. Il tira de toutes ses forces sur la poignée, mais la porte était solide. Il voulut passer par la fenêtre, mais il était trop gros pour rentrer par là aussi.
1: « Comment faire ?» se demandait le loup.
0: Il leva la tête et aperçut la cheminée.
1: « Ah ah ! Je vais passer par là et je le mangerai, ce petit cochon !»
0: Mais le petit cochon l'entendit qui marchait sur le toit de la maison. Il prit une énorme marmite pleine d'eau bouillante et la mit sous la cheminée. Au moment précis où le loup arrivait, il souleva le couvercle et le loup y tomba, la tête la première. Quand le loup fut bouilli à point, le petit cochon en fit son dîner. Et depuis ce jour, il vit bien tranquillement dans sa petite maison de briques rouges et plus aucun loup n'ose s'attaquer à lui.

0: Les boutons de Prune. Ce matin, Prune s'est réveillée avec des boutons. Pas juste un petit bouton sur le nez, non, elle est couverte de boutons multicolores de la tête aux pieds. Qu'arrive-t-il à la petite princesse? Le roi est dans tous ses états, il convoque le médecin sur le champ.
1: « Dites-moi ce qu'il se passe !» implore le roi.
0: Le médecin l'ausculte, regarde ses boutons et avoue « Je ne comprends pas, j'ai vu toutes sortes de boutons, mais jamais des boutons de mille couleurs. » Le médecin prescrit du sirop et une crème à étaler matin et soir. En effet, les boutons disparaissent. Le roi est soulagé. Mais quelques jours plus tard, la princesse est de nouveau couverte de boutons multicolores. « C'est à n'y rien comprendre !» dit le médecin. Il donne un nouveau traitement à Prune. Cette fois, elle doit prendre 3 comprimés à chaque repas et rester au lit pendant 8 jours. Mais la princesse n'est pas d'accord. Elle va très bien. Ce n'est pas 3 boutons qui vont l'empêcher de s'amuser. Cependant, la reine ne l'entend pas de cette oreille. « Non, Prune, il faut écouter le docteur. Alors, au lit !» La princesse ronchonne et finit par obéir. Mais ce n'est pas rigolo d'être au lit toute la journée. Heureusement, elle a de quoi lire et surtout, dans sa boîte à secrets, elle a encore quelques bonbons sucrés. Oui, Prune est une gourmande. Elle adore les bonbons. Ses préférés sont ceux au chocolat, ceux enrobés de 1000 couleurs. Elle en a plein la bouche quand le médecin frappe à la porte. Il vient prendre de ses nouvelles et que voit-il apparaître? De nouveaux boutons colorés. « Petite gourmande, je crois que j'ai trouvé, dit le docteur. Tu es allergique aux bonbons ?» Incroyable! Lorsque Prune mange un bonbon bleu, aussitôt un bouton bleu apparaît sur le bras. Lorsqu'elle mange un bonbon rouge, un bouton rouge apparaît alors sur la joue. Ouf! Le mystère est résolu. Prune doit juste arrêter les bonbons. La petite gourmande devra trouver d'autres douceurs que ses petits bonbons colorés.
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4: Monsieur Richard était très riche et vivait dans un magnifique château à la campagne. Tout était parfait dans sa vie. Mais un jour, horreur, il aperçut une souris qui courait sur son superbe plancher. Aussitôt, il décida de prendre un chat. Sa mère lui promit de lui donner un chaton dès que sa chatte en aurait un. Or, elle n'eut pas un, mais 2 petits, 2 frères jumeaux appelés Bijou et Voyou. Et c'est ainsi que M. Richard se retrouva avec 2 chatons au lieu d'un seul. Mais c'était un homme qui avait l'habitude que tout soit toujours fait selon sa volonté. Il voulait un chat, pas 2. Il ordonna donc à son valet de noyer Voyou dans la rivière. Mais le valet eut pitié du chaton et se contenta d'abandonner Voyou dans le parc du château. De son côté, Bijou menait la belle vie avec saumon et crème fraîche à tous les repas. L'été, il dormait au soleil sur le rebord de la fenêtre. Et l'hiver, il se reposait longuement devant la cheminée. Au fil des années, il finit par devenir beaucoup trop paresseux pour courir après les souris et les rats, qui étaient de plus en plus nombreux, si bien que M. Richard était de plus en plus furieux. « Je dois me débarrasser de cette boule de poils !» se disait M. Richard. « Bijou ne sert à rien !» Un jour, le valet oublia de refermer la porte d'entrée et Bijou s'échappa. Parti au hasard dans les hautes herbes, il fut bientôt totalement perdu. « À l'aide !» miaulait-il terrorisé, car c'était la première fois qu'il sortait tout seul. Quand soudain, un visage familier surgit parmi les herbes. Un visage tellement familier qu'on aurait dit le sien. C'était Voyou, son jumeau disparu, qui venait à son secours.
5: « Salut Bijou, ronronna Voyou. Je parie que tu t'attendais pas à me voir. Ça fait des années que je vis dehors, moi, buvant l'eau des mares et chassant pour me nourrir. »
4: Voyou montra à Bijou sa tanière et les bonnes poubelles où trouver à manger.
5: « Évidemment, je ne vis pas dans le luxe comme toi, » dit Voyou. « Mais ça me plaît et ça maintient en forme. »«
6: Mazette !» miaulait Bijou, impressionné par les griffes acérées de Voyou. « Tu es devenu un sacré matou !»
4: Les deux frères jouèrent tout l'après-midi, puis Voyou raccompagna Bijou au château. Au moment de rentrer, ce dernier eut une idée.
6: « Écoute bien, » dit-il à son frère.
7: « Je dois te jurer
4: Ce soir-là, M. Richard rentra de très mauvaise humeur.
6: Il faut que je me débarrasse de ce chat inutile.
4: Mais à peine entré, il fut saisi de stupeur. Son chat courait partout, chassant rats et souris à en perdre haleine. Deux gros rats velus, vous, vous, s'enfuirent en toute hâte par la porte entrouverte. Un autre, énorme, saisi à la queue, fut projeté dehors, vlan, comme par une fronde. Trois souris dodues, zou, zou, zou, furent éjectées par-dessus la clôture du jardin. Monsieur Richard n'en revenait pas de ce que son molasson de chat avait changé. Alors là, se dit-il, toi, je te garde. À peine Monsieur Richard parti, le chat miaula avec force et aussitôt un autre chat, qui lui ressemblait trait pour trait, entra par la fenêtre ouverte. C'était Bijou. Eh oui, les jumeaux avaient échangé leur place. Pendant que Voyou s'amusait à chasser les rats, Bijou se prélassait dans le parc. Et depuis, les deux chats restèrent ensemble pour toujours, échangeant leurs vies respectives dès qu'ils en avaient besoin. Quant à Monsieur Richard, il ne soupçonna jamais la vérité et ne jura plus que par son chat extraordinaire.
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0: la sorcière Adélaïde vivait heureuse depuis longtemps. Elle était extrêmement laide, ce qui est très important pour une sorcière. Le samedi, matin ou soir, selon la lune, elle allait chez le coiffeur qui voulait bien lui faire des chignons abominables et parfaitement réussis. Elle possédait un balai confortable et rapide, ce qui est très utile pour une sorcière. Tous les dimanches, dans les rues ou dans le ciel, elle partait en promenade. Adélaïde tenait une boutique de sorcière au numéro 14, rue du Temps qui passe. Sur la porte, elle avait écrit « Adélaïde, sorcière véritable, depuis toujours et pour longtemps, transforme chaque chose en toute chose. » Dans sa boutique, Adélaïde vendait toutes sortes de poudres magiques, de recettes magiques et de formules magiques. Elle vendait une poudre qui pouvait transformer un dentiste en tartelette aux fraises, une autre qui pouvait transformer un tabouret en cheval à bascule. Elle vendait aussi la recette de la soupe qui fait pousser la barbe et les cheveux. Adélaïde enfin vendait des formules magiques très utiles, comme celle-ci par exemple. Mâchouiller paillasson, emberle les ficotons, pour ranger ses jouets tout en restant assis. Donc, Adélaïde vivait heureuse dans sa boutique qu'elle ouvrait chaque matin et fermait chaque soir. Le samedi, elle se rendait chez son coiffeur et le dimanche, elle se promenait en balai. Mais voilà qu'un jour, Adélaïde ouvre le journal et elle pousse un cri. Elle vient de lire une nouvelle surprenante écrite en toutes lettres. Le robot Archibald Archifort est heureux de vous informer qu'il s'installe aujourd'hui au numéro 25 de la rue du Temps qui passe. Par le chignon de ma grand-mère, qu'est-ce que ce robot vient faire dans ma rue? Aussitôt, elle ferme sa boutique et elle court jusqu'au numéro 25. Au-dessus de la porte, sur une plaque dorée toute neuve et toute brillante, sont gravés ces mots. Robot Archibald Archifort transforme, répare, modifie, arrange absolument tout. Bureau ouvert tous les jours, sauf le dimanche, dès le matin et jusqu'au soir, depuis l'automne jusqu'au printemps. Adélaïde revient à sa boutique terriblement inquiète. Ce robot est donc si puissant. Par le chignon de ma grand-mère, je saurai bien ce qu'il ne sait pas. Et elle décide de se rendre chez Archibald Archifort pour lui demander l'impossible. Adélaïde prépare une tisane magique qu'elle a elle-même inventée. Elle en boit un grand bol et tout aussitôt, elle se transforme en jardinier. Sabots, râteaux, paniers, on dirait un véritable jardinier. Fermant sa boutique et ainsi déguisée, la sorcière court sonner à la porte du robot. Celui-ci la reçoit fort aimablement. Il dit à la sorcière transformée en jardinier
1: « Bonjour, monsieur. Que voulez-vous? Demandez car je peux tout, du moins à ce qu'il me semble. »
0: Adélaïde répond « Monsieur le robot, voyez, je suis le jardinier de la ville. C'est l'automne, hélas, et je dois ratisser toutes les feuilles mortes tombées dans les jardins. Je suis très fatigué. Je pensais que peut-être vous pourriez me vendre la recette d'une tisane magique dont j'arroserai les arbres et les feuilles ne tomberaient plus. »
1: Une recette magique? Les recettes magiques sont l'affaire des sorcières. Mais je peux vous vendre ce ramasse-feuilles adaptable. Il suffit de le fixer au manche de votre râteau et de vous promener tranquillement sous les arbres. »
0: Adélaïde n'en croit pas ses yeux. Elle remercie le robot, elle prend le ramasse-feuilles et elle retourne chez elle, fort déçue. « Par le chignon de ma grand-mère, je saurai bien ce qu'il ne sait pas. » Le lendemain, Adélaïde choisit dans sa boutique une poudre magique, elle en met une pincée sur sa tête et tout aussitôt, elle se transforme en rameneur. Visage noir, pantalon, bonnet, on dirait un véritable rameneur. Fermant sa boutique et ainsi déguisée, la sorcière court sonner à la porte du robot.
1: « Bonjour, jeune homme, que voulez-vous? Demandez, car je peux tout, du moins à ce qu'il me semble. »
0: « Monsieur le robot, voyez, je suis le ramoneur de la ville. Bientôt viendra l'hiver, hélas, et je devrais ramener toutes les cheminées. Je suis très fatigué et je pensais que peut-être vous pourriez me vendre une poudre magique. J'en mettrai une pincée sur chaque toit et les cheminées seraient nettoyées.
1: Une poudre magique ? Les poudres magiques sont l'affaire des sorcières. Mais je peux vous vendre ce gratte-cheminée automatique. Il suffit de le poser sur le toit et d'attendre tranquillement en bas.
0: Adélaïde est abasourdie. Elle remercie le robot, elle prend le gratte-cheminée et elle retourne chez elle, fort pensive. Par le chignon de ma grand-mère, ce robot est très fort, mais je saurai bien ce qu'il ne sait pas. Le lendemain, elle choisit une formule magique. Elle la récite en se regardant dans la glace. Sucette, pistache, abricot, cornets et cornettes, boubou les boulots. Sucette, pistache, abricot, cornets et cornettes, boubou les boulots. Et la voilà aussitôt transformée en marchande de glace. Cornet simple, cornet double, tablier, on dirait une véritable marchande de glace. Fermant sa boutique et ainsi déguisée, la sorcière court à la porte du robot.
1: Bonjour mademoiselle, que voulez-vous ? Demandez car je peux tout, du moins à ce qu'il me semble.
0: Monsieur le robot, voyez, je suis la marchande de glace de la ville. L'été dernier, hélas, il a fait très chaud et je me suis fatigué à mettre les boules de glace dans les cornets. Je pensais que peut-être vous pourriez m'indiquer une formule magique pour remplir mes cornets.
1: Une formule magique ? Les formules magiques sont l'affaire des sorcières, mais je peux vous vendre ce creuse-glace électronique. Il suffit de mettre ici la glace et là les cornets et de s'asseoir tranquillement à côté.
0: Adélaïde est éblouie. Oubliant de remercier le robot tant elle est impressionnée, elle prend le creuse-glace et retourne chez elle. Par le chignon de ma grand-mère, ce robot est décidément très fort et je crois bien qu'il sait tout. Elle verse des larmes de désespoir sur ses livres de recettes et ses boîtes de poudre. Un matin, alors que la pauvre Adélaïde regarde son balai faire le ménage, la porte de la boutique s'ouvre et qui entre ? Le robot Archibald Archifort.
1: Bonjour, madame la sorcière. Voyez, je suis votre voisin et je viens vous inviter, si vous le voulez bien, à faire une promenade dimanche matin dans ma voiture avion-bateau qui est électronico-automatico-adaptable et surtout très confortable.
0: La sorcière, qui ne sait plus ce qu'elle dit, balbutie.
2: Avec plaisir, je vous remercie, monsieur Harry Chibot. Alors, à dimanche, je serai prête de bonne heure.
0: Le samedi, Adélaïde court chez son coiffeur qui réussit un magnifique chignon à étages en quatre couleurs. Le dimanche, tôt le matin, la sorcière est prête. Elle attend, mais le robot n'arrive pas. Il entre enfin dans la boutique à 11h, ce qui est fort tard.
1: Quelle catastrophe ! Ma voiture avion-bateau est en panne. Je n'ai pas réussi à la réparer. Une pièce du moteur est cassée. Il faudra attendre très longtemps pour la remplacer, car c'est une pièce très rare et très perfectionnée.
0: Monsieur Archibald, si j'osais, je vous proposerais une promenade sur mon balai magique. Les balais, voyez-vous, sont l'affaire des sorcières.
1: Avec plaisir.
0: Tous deux s'assoient sur le balai magique et s'envolent par-dessus les toits. Nananère, par le chignon de ma grand-mère, voilà donc mon balai magique transformé en promène-robot automatico-adaptable. Le robot et la sorcière passèrent ensemble une excellente journée et depuis ce temps-là, ils sont les meilleurs amis du monde.

0: C'était un jour du mois d'août. Pas un souffle d'air et une chaleur. Monsieur Leboeuf, dans le pré, toujours à la même place, mâchonnait de l'herbe avec un air satisfait. Il avait des mouvements lents et imposants, des gestes de bœuf, quoi, lourds, ralentis, comme s'il faisait en permanence la sieste sur ses quatre pattes.
1: Mais c'était un bœuf qui avait l'air élégant et distingué, car il portait de très belles lunettes de soleil. Il faut dire que cette année-là, l'été s'en donnait à cœur joie. Le soleil était tellement puissant qu'il éblouissait. Pas moyen de regarder quoi que ce soit sans cligner des yeux.
0: Donc, tout le monde portait des lunettes noires pour ne pas être aveuglé par le soleil. Et Monsieur Leboeuf faisait comme tout le monde.
1: Enfin, tout le monde, sauf la grenouille. Elle habitait dans l'étang à côté du pré et elle ne portait pas de lunettes.
0: De temps en temps, Monsieur Leboeuf, qui était bien curieux, levait sa lourde tête et regardait autour de lui pour voir s'il y avait un nouveau venu dans le pré. Car il faut avouer qu'il se sentait un peu seul dans cette immense prairie. Il cherchait de la compagnie pour discuter un peu. Il se mettait alors à beugler en espérant que quelqu'un réponde à son appel. Mais les oiseaux qui étaient perchés sur les buissons alentour prenaient peur et s'enfuyaient au loin. Monsieur Leboeuf était bien triste que sa voix fasse peur. Il se remettait alors à brouter son herbe.
1: La grenouille habitait à deux pas de lui. Mais elle n'osait jamais répondre au beuglement de Monsieur Leboeuf qui l'effrayait. Son cœur se mettait à battre très fort. Elle s'aplatissait sur la surface de l'eau le plus possible au ras des herbes pour ne pas être vue. De toute façon, Monsieur Leboeuf ne la voyait jamais. C'est tout petit, une grenouille, tu sais, à côté d'un bœuf. Pas étonnant qu'il ne pouvait pas la voir. Comment distinguer une grenouille d'une feuille de salade ? Et puis, aucun risque pour elle d'être découverte, puisque Monsieur Leboeuf, avec ses lunettes de soleil, n'y voyait pas très clair. Vert sur vert, c'est pas terrible pour découvrir une pauvre petite grenouille en train de bronzer au soleil.
0: Monsieur Leboeuf était lent et lourd.
1: La grenouille, elle, avait des gestes rapides, précis, et une énergie incroyable pour sauter d'un perchoir à l'autre. Ce jour-là, elle avait posé son derrière sur un nénuphar dans l'étang, au bord du pré, pas loin du bœuf.
0: Tout d'un coup, est arrivée une suite de choses étonnantes. Le vent s'est levé, une rafale a poussé une libellule taquine qui est venue se poser sur le bout du nez de la grenouille pour la chatouiller ou pour lui faire un bisou. Remplie de joie, la grenouille s'est mise à chanter « croac, croac, croac ». Monsieur Leboeuf entend le croassement de la grenouille et se dit
2: « Mais il y a quelqu'un à côté de moi et je ne l'ai jamais vu ».
0: Il regarde devant lui, il regarde à droite, il regarde à gauche, mais il ne voit toujours rien. Soudain, il lui vient une idée géniale et il se dit
2: « Mais bon sang, c'est normal que je ne vois rien avec mes lunettes noires ».
1: Il avait à peine prononcé ces mots-là qu'un nouveau coup de vent lui arrache ses lunettes. Et là, il aperçoit toute tremblante, la petite grenouille verte sur son nénuphar. Waouh !
2: Enfin, une petite amie près de moi, pour me tenir compagnie et pouvoir bavarder pendant

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